Jérémie, chapitre 41. Au septième mois, Ismaël, fils de Nethania, fils d'Élicama, de la race royale, vint avec des grands du roi et 10 hommes auprès de Guédalia, fils d'Akikam, à Mitzpah. Là, ils mangèrent ensemble à Mitzpah. Alors Ismaël, fils de Nethania, se leva avec les 10 hommes dont il était accompagné, et ils frappèrent avec l'épée Guédalia, fils d'Akikam, fils de Shaphan. Il fit ainsi mourir celui que le roi de Babylone avait établi gouverneur du pays. Ismaël tua encore tous les Juifs qui étaient auprès de Guédalia à Mitzpah et les Chaldéens qui se trouvaient là, les gens de guerre. Le second jour après l'assassinat de Guédalia, tandis que personne n'en savait rien, il arriva de Sichem, de Silo et de Samarie 80 hommes qui avaient la barbe rasée et les vêtements déchirés et qui s'étaient fait des incisions. Ils portaient des offrandes et de l'encens pour les présenter à la maison de l'Éternel. Ismaël, fils de Nethania, sortit de Mitzpah au-devant d'eux. Il marchait en pleurant. Lorsqu'il les rencontra, il leur dit « Venez vers Guédalia, fils d'Akikam ». Et quand ils furent au milieu de la ville, Ismaël, fils de Nethania, les égorgea et les jeta dans la citerne avec l'aide des gens qui l'accompagnaient. Mais il se trouva parmi eux 10 hommes qui dirent à Ismaël, « Ne nous fais pas mourir, car nous avons des provisions cachées dans les champs, du froment, de l'orge, de l'huile et du miel. » Alors il les épargna et ne les fit pas mourir avec leurs frères. La citerne dans laquelle Ismaël jeta tous les cadavres des hommes qu'il tua près de Guédalia est celle qu'avait construite le roi Asa lorsqu'il craignait Baesca, roi d'Israël. C'est cette citerne qu'Ismaël, fils de Nethania, remplit de cadavres. Ismaël fit prisonnier tous ceux qui restaient à Mitzpah, les filles du roi et tous ceux du peuple qui y demeuraient, et que Nebuzaradan, chef des gardes, avait confié à Guédalia, fils d'Akikam. Ismaël, fils de Nethania, les emmena captifs et partit pour passer chez les Ammonites. Yochanan, fils de Caréac, et tous les chefs des troupes qui étaient avec lui, furent informés de tout le mal qu'avait fait Ismaël, fils de Nethania. Ils prirent tous les hommes et se mirent en marche pour attaquer Ismaël, fils de Nethania. Ils le trouvèrent près des grandes eaux de Gabaon. Quand tout le peuple qui était avec Ismaël vit Yochanan, fils de Caréac, et tous les chefs des troupes, avec lui, il en eut de la joie. Et tout le peuple qu'Ismaël avait emmené de Mitzpah se retourna et vint se joindre à Yochanan, fils de Caréac. Mais Ismaël, fils de Nathania, se sauva avec 8 hommes devant Yochanan et alla chez les Ammonites. Yochanan, fils de Caréac, et tous les chefs des troupes qui étaient avec lui prirent tout le reste du peuple et le délivrèrent des mains d'Ismaël, fils de Nathania, lorsqu'il l'emmenait de Mitzpah après avoir tué Guédalia, fils d'Akikam. Hommes de guerre, femmes, enfants, eunuques, Yochanan les ramena depuis Gabaon. Ils se mirent en marche et s'arrêtèrent à l'hôtellerie de Kimham, près de Bethléem, pour se retirer ensuite en Égypte, loin des Chaldéens, dont ils avaient peur, parce qu'Ismaël, fils de Nethania, avait tué Guédalia, fils d'Akikam, que le roi de Babylone avait établi gouverneur du pays. Jérémie, chapitre 42. Tous les chefs des troupes, Yochanan, fils de Caréac, Yézania, fils d'Osée, et tout le peuple, depuis le plus petit jusqu'au plus grand, s'avancèrent et dirent à Jérémie le prophète, « Que nos supplications soient favorablement reçues devant toi. Intercède en notre faveur auprès de l'Éternel ton Dieu, en faveur de tous ceux qui restent, car nous étions beaucoup, et nous restons en petit nombre, comme tes yeux le voient. » Et que l'Éternel ton Dieu nous montre le chemin que nous devons suivre et ce que nous avons à faire. Jérémie le prophète leur dit, « J'entends, voici, je vais prier l'Éternel votre Dieu selon votre demande, et je vous ferai connaître, sans rien vous cacher, tout ce que l'Éternel vous répondra. » Et ils dirent à Jérémie, « Que l'Éternel soit contre nous un témoin véritable et fidèle, si nous ne faisons pas tout ce que l'Éternel ton Dieu te chargera de nous dire. » Que ce soit du bien ou du mal, nous obéirons à la voix de l'Éternel notre Dieu vers qui nous t'envoyons, afin que nous soyons heureux si nous obéissons à la voix de l'Éternel notre Dieu. 10 jours après, la parole de l'Éternel fut adressée à Jérémie. Et Jérémie appela Yochanan, fils de Caréac, tous les chefs des troupes qui étaient avec lui et tout le peuple, depuis le plus petit jusqu'au plus grand. Il leur dit,
Ainsi parle l'Éternel, le Dieu d'Israël, vers qui vous m'avez envoyé pour que je lui présente vos supplications. Si vous restez dans ce pays, je vous y établirai, je ne vous détruirai pas, je vous planterai, je ne vous arracherai pas, car je me repens du mal que je vous ai fait. Ne craignez pas le roi de Babylone dont vous avez peur, ne le craignez pas, dit l'Éternel, car je suis avec vous pour vous sauver et vous délivrer de sa main. Je lui inspirerai de la compassion pour vous et il aura pitié de vous et il vous laissera demeurer dans votre pays. Mais si vous n'obéissez pas à la voix de l'Éternel votre Dieu, et si vous dites « Nous ne resterons pas dans ce pays, nous irons au pays d'Égypte, où nous ne verrons point de guerre, où nous n'entendrons pas le son de la trompette, où nous ne manquerons pas de pain, et c'est là que nous habiterons », alors écoutez la parole de l'Éternel, reste de Juda. Ainsi parle l'Éternel des armées, le Dieu d'Israël. Si vous tournez le visage pour aller en Égypte, si vous y allez demeurer, l'épée que vous redoutez vous atteindra là au pays d'Égypte. La famine que vous craignez s'attachera à vous là en Égypte et vous y mourrez. Tous ceux qui tourneront le visage pour aller en Égypte afin d'y demeurer mourront par l'épée, par la famine ou par la peste. Et nul n'échappera, ne fuira devant les malheurs que je ferai venir sur eux. Car ainsi parle l'Éternel des armées, le Dieu d'Israël. De même que ma colère et ma fureur se sont répandues sur les habitants de Jérusalem, de même ma fureur se répandra sur vous si vous allez en Égypte. Vous serez un sujet d'exécration, d'épouvante, de malédiction et d'opprobre, et vous ne verrez plus ce lieu. Reste de Juda, l'Éternel vous dit, n'allez pas en Égypte. Sachez que je vous le défends aujourd'hui. Vous vous trompez vous-même, car vous m'avez envoyé vers l'Éternel, votre Dieu, en disant, « Intercède en notre faveur auprès de l'Éternel, notre Dieu. Fais-nous connaître tout ce que l'Éternel, notre Dieu, dira, et nous le ferons. Je vous l'ai déclaré aujourd'hui, mais vous n'écoutez pas la voix de l'Éternel, votre Dieu, ni tout ce qu'il m'a chargé de vous dire. » Sachez maintenant que vous mourrez par l'épée, par la famine ou par la peste, dans le lieu où vous voulez aller pour y demeurer. Jérémie, chapitre 43. Lorsque Jérémie eut achevé de dire à tout le peuple toutes les paroles de l'Éternel leur Dieu, toutes ces paroles que l'Éternel leur Dieu l'avait chargé de leur dire, Azaria, fils d'Osée, Yochanan, fils de Caréac, et tous les hommes orgueilleux dirent à Jérémie, « Tu dis un mensonge, l'Éternel, notre Dieu, ne t'a point chargé de nous dire « N'allez pas en Égypte pour y demeurer. » Mais c'est Baruch, fils de Nerija, qui t'excite contre nous, afin de nous livrer entre les mains des Chaldéens pour qu'ils nous fassent mourir ou nous emmènent captifs à Babylone. Yochanan, fils de Caréac, tous les chefs des troupes et tout le peuple n'obéirent point à la voix de l'Éternel qui leur ordonnait de rester dans le pays de Juda. Et Yochanan, fils de Caréac, et tous les chefs des troupes prirent tous les restes de Juda, qui, après avoir été dispersés parmi toutes les nations, étaient revenus pour habiter le pays de Juda, les hommes, les femmes, les enfants, les filles du roi, et toutes les personnes que Nébuzaradan, chef des gardes, avait laissées avec Guédalia, fils d'Akikam, fils de Chaphan, et aussi Jérémie, le prophète, et Baruch, fils de Nerija. Ils allèrent au pays d'Égypte, car ils n'obéirent pas à la voix de l'Éternel, et ils arrivèrent à Tachpanès. La parole de l'Éternel fut adressée à Jérémie à Tachpanès en ces mots. « Prends dans ta main de grandes pierres et cache-les en présence des Juifs dans l'argile du four à briques qui est à l'entrée de la maison de Pharaon à Tachpanès. Et tu diras aux Juifs, ainsi parle l'Éternel des armées, le Dieu d'Israël. Voici, j'enverrai chercher Nebuchadnezzar, roi de Babylone, mon serviteur, et je placerai son trône sur ces pierres que j'ai cachées, et il étendra son tapis sur elles. Il viendra, il frappera le pays d'Égypte. À la mort, ceux qui sont pour la mort, à la captivité, ceux qui sont pour la captivité, à l'épée, ceux qui sont pour l'épée. Je mettrai le feu aux maisons des dieux de l'Égypte. Nebuchadnezzar les brûlera. Il emmènera captives les idoles, il s'enveloppera du pays d'Égypte comme le berger s'enveloppe de son vêtement, et il sortira de là en paix. Il brisera les statues de Beth-Shemesh au pays d'Égypte, et il brûlera par le feu les maisons des dieux de l'Égypte. Jérémie, chapitre 44. La parole qui fut adressée à Jérémie sur tous les Juifs demeurant au pays d'Égypte, demeurant à Migdol, à Tachpanès, à Noph, au pays de Patros, en ces mots.
Ainsi parle l'Éternel des armées, le Dieu d'Israël. Vous avez vu tous les malheurs que j'ai fait venir sur Jérusalem et sur toutes les villes de Juda. Voici, elles ne sont plus aujourd'hui que des ruines et il n'y a plus d'habitants à cause de la méchanceté avec laquelle ils ont agi pour m'irriter en allant encenser et servir d'autres dieux inconnus à eux, à vous et à vos pères. Je vous ai envoyé tous mes serviteurs, les prophètes, je les ai envoyés dès le matin pour vous dire « Ne faites pas ces abominations que je hais ». Mais ils n'ont pas écouté, ils n'ont pas prêté l'oreille. Ils ne sont pas revenus de leur méchanceté et ils n'ont pas cessé d'offrir de l'encens à d'autres dieux. Ma colère et ma fureur se sont répandues et ont embrasé les villes de Juda et les rues de Jérusalem, qui ne sont plus que des ruines et un désert, comme on le voit aujourd'hui. Maintenant, ainsi parle l'Éternel, le Dieu des armées, le Dieu d'Israël. Pourquoi vous faites-vous à vous-même un si grand mal que de faire exterminer du milieu de Juda hommes, femmes, enfants et nourrissons, en sorte qu'il n'y ait plus de vous aucun reste? Pourquoi m'irritez-vous par les œuvres de vos mains en offrant de l'encens aux autres dieux du pays d'Égypte, où vous êtes venus pour y demeurer, afin de vous faire exterminer et d'être un objet de malédiction et d'opprobre parmi toutes les nations de la terre? Avez-vous oublié les crimes de vos pères, les crimes des rois de Juda, les crimes de leurs femmes, vos crimes et les crimes de vos femmes commis dans le pays de Juda et dans les rues de Jérusalem? Ils ne se sont point humiliés jusqu'à ce jour, ils n'ont point eu de crainte, ils n'ont point suivi ma loi et mes commandements que j'ai mis devant vous et devant vos pères. C'est pourquoi, ainsi parle l'Éternel des armées, le Dieu d'Israël, voici, je tourne ma face contre vous pour faire du mal et pour exterminer tout Juda. Je prendrai les restes de Juda qui ont tourné le visage pour aller au pays d'Égypte afin d'y demeurer. Ils seront tous consumés, ils tomberont dans le pays d'Égypte. Ils seront consumés par l'épée, par la famine, depuis le plus petit jusqu'au plus grand. Ils périront par l'épée et par la famine. Et ils seront un sujet d'exécration, d'épouvante, de malédiction et d'opprobre. Je châtirai ceux qui demeurent au pays d'Égypte, comme j'ai châtié Jérusalem par l'épée, par la famine et par la peste. Nul n'échappera, ne fuira parmi les restes de Juda qui sont venus pour demeurer au pays d'Égypte, avec l'intention de retourner dans le pays de Juda où ils ont le désir de retourner s'établir, car ils n'y retourneront pas, sinon quelques réchappés. Tous les hommes qui savaient que leurs femmes offraient de l'encens à d'autres dieux, toutes les femmes qui se trouvaient là en grand nombre, et tout le peuple qui demeurait au pays d'Égypte, à Patros, répondirent ainsi à Jérémie. Nous ne t'obéirons en rien de ce que tu nous as dit au nom de l'Éternel, mais nous voulons agir comme l'a déclaré notre bouche, offrir de l'encens à la reine du ciel et lui faire des libations, comme nous l'avons fait, nous et nos pères, nos rois et nos chefs, dans les villes de Juda et dans les rues de Jérusalem. Alors nous avions du pain pour nous rassasier, nous étions heureux, et nous n'éprouvions point de malheur. Et depuis que nous avons cessé d'offrir de l'encens à la reine du ciel et de lui faire des libations, nous avons manqué de tout, et nous avons été consumés par l'épée et par la famine. D'ailleurs, lorsque nous offrons de l'encens à la reine du ciel et que nous lui faisons des libations, est-ce sans la volonté de nos maris que nous lui préparons des gâteaux pour l'honorer et que nous lui faisons des libations? Jérémie dit alors à tout le peuple, aux hommes, aux femmes, à tous ceux qui lui avaient fait cette réponse, « L'Éternel ne s'est-il pas rappelé, n'a-t-il pas en la pensée ?» L'encens que vous avez brûlé dans les villes de Juda et dans les rues de Jérusalem, vous et vos pères, vos rois et vos chefs et le peuple du pays, l'Éternel n'a pas pu le supporter davantage à cause de la méchanceté de vos actions, à cause des abominations que vous avez commises, et votre pays est devenu une ruine, un désert, un objet de malédiction, comme on le voit aujourd'hui. C'est parce que vous avez brûlé de l'encens et péché contre l'Éternel, parce que vous n'avez pas écouté la voix de l'Éternel et que vous n'avez pas observé sa loi, ses ordonnances et ses préceptes, c'est pour cela que ces malheurs vous sont arrivés, comme on le voit aujourd'hui. Jérémie dit encore à tout le peuple et à toutes les femmes, « Écoutez la parole de l'Éternel, vous tous de Juda qui êtes au pays d'Égypte. Ainsi parle l'Éternel des armées, le Dieu d'Israël. » Vous et vos femmes, vous avez déclaré de vos bouches et exécuté de vos mains ce que vous dites. Nous voulons accomplir les vœux que nous avons faits, offrir de l'encens à la reine du ciel et lui faire des libations. Maintenant que vous avez accompli vos vœux, exécuté vos promesses, écoutez la parole de l'Éternel, vous tous de Juda qui demeurez au pays d'Égypte. Voici,
Je le jure par mon grand nom, dit l'Éternel, mon nom ne sera plus invoqué par la bouche d'aucun homme de Juda, et dans tout le pays d'Égypte, aucun ne dira, le Seigneur, l'Éternel, est vivant. Voici, je veillerai sur eux pour faire du mal et non du bien, et tous les hommes de Juda qui sont dans le pays d'Égypte seront consumés par l'épée et par la famine, jusqu'à ce qu'ils soient anéantis. Ceux en petit nombre qui échapperont à l'épée retourneront du pays d'Égypte au pays de Juda. Mais tout le reste de Juda, tous ceux qui sont venus au pays d'Égypte pour y demeurer, sauront si ce sera ma parole ou la leur qui s'accomplira. Et voici, dit l'Éternel, un signe auquel vous connaîtrez que je vous châtierai dans ce lieu, afin que vous sachiez que mes paroles s'accompliront sur vous pour votre malheur. Ainsi parle l'Éternel, voici. Je livrerai Pharaon Ophra, roi d'Égypte, entre les mains de ses ennemis, entre les mains de ceux qui en veulent à sa vie, comme j'ai livré Sédécias, roi de Juda, entre les mains de Nebuchadnezzar, roi de Babylone, son ennemi, qui en voulait à sa vie. Jérémie, chapitre 45. La parole que Jérémie le prophète adressa à Baruch, fils de Nérija, lorsqu'il écrivit dans un livre ces paroles, sous la dictée de Jérémie, la quatrième année de Joachim, fils de Josias, roi de Juda. Il dit, « Ainsi parle l'Éternel, le Dieu d'Israël, sur toi, Baruch. Tu dis, « Malheur à moi, car l'Éternel ajoute le chagrin à ma douleur. Je m'épuise en soupirant, et je ne trouve point de repos. » Dis-lui, « Ainsi parle l'Éternel. » Voici, ce que j'ai bâti, je le détruirai, ce que j'ai planté, je l'arracherai, savoir tout ce pays. Et toi, rechercherais-tu de grandes choses? Ne les recherche pas. Car voici, je vais faire venir le malheur sur toute chair, dit l'Éternel, et je te donnerai ta vie pour butin dans tous les lieux où tu iras. Jérémie, chapitre 46. La parole de l'Éternel qui fut adressée à Jérémie, le prophète, sur les nations. Sur l'Égypte, sur l'armée de Pharaon Nécho, roi d'Égypte, qui était près du fleuve de l'Euphrate à Carchémish, et qui fut battu par Nebuchadnezzar, roi de Babylone, la quatrième année de Joachim, fils de Josias, roi de Juda. Préparez le petit et le grand bouclier et marchez au combat. Attelez les chevaux, montez cavaliers, paraissez avec vos casques, polissez vos lances, revêtez la cuirasse. Que vois-je? Ils ont peur, ils reculent, leurs vaillants hommes sont battus, ils fuient sans se retourner. L'épouvante est de toutes parts, dit l'Éternel, que le plus léger ne trouve aucun salut dans la fuite, que le plus vaillant n'échappe pas. Au septentrion, sur les rives de l'Euphrate, ils chancellent, ils tombent. Qui est celui qui s'avance comme le Nil et dont les eaux sont agitées comme les torrents? C'est l'Égypte. Elle s'avance comme le Nil, et ses eaux sont agitées comme les torrents. Elle dit, « Je monterai, je couvrirai la terre, je détruirai les villes et leurs habitants. Montez, chevaux, précipitez-vous, chars. Qu'ils se montrent les vaillants hommes, ceux d'Éthiopie et de Put, qui portent le bouclier, et ceux de Lude, qui manient et tendent l'arc. Ce jour est au Seigneur, à l'Éternel des armées. C'est un jour de vengeance, où il se venge de ses ennemis. L'épée dévore. » Elle se rassasie, elle s'enivre de leur sang, car il y a des victimes du Seigneur, de l'Éternel des armées, au pays du Septentrion, sur les rives de l'Euphrate. Monte en Galaad, prends du baume, vierge, fille de l'Égypte. En vain tu multiplies les remèdes, il n'y a point de guérison pour toi. Les nations apprennent ta honte, et tes cris remplissent la terre, car les guerriers chancellent l'un sur l'autre, ils tombent tous ensemble. La parole qui fut adressée par l'Éternel à Jérémie, le prophète, sur l'arrivée de Nebuchadnezzar, roi de Babylone, qui voulait frapper le pays d'Égypte. Annonce

Parmi les montagnes, comme le Carmel qui s'avance dans la mer, il viendra. Fais ton bagage pour la captivité, habitante, fille de l'Égypte, car Noph deviendra un désert, elle sera ravagée, il n'aura plus d'habitants. L'Égypte est une très belle génisse. Le destructeur vient du septentrion, il arrive. Ses mercenaires aussi, au milieu d'elle comme des veaux engraissés. Et eux aussi, ils tournent le dos, ils fuient tous sans résister, car le jour de leur malheur fond sur eux le temps de leur châtiment. Sa voix se fait entendre comme celle du serpent, car ils s'avancent avec une armée, ils marchent contre elle avec des haches, pareils à des bûcherons. Ils abattent sa forêt, dit l'Éternel, bien qu'elle soit impénétrable, car ils sont plus nombreux que les sauterelles. On ne pourrait les compter. La fille de l'Égypte est confuse, elle est livrée entre les mains du peuple du septentrion. L'Éternel des armées, le Dieu d'Israël, dit, « Voici, je vais châtier Amon de No, Pharaon, l'Égypte, ses dieux et ses rois, Pharaon et ceux qui se confient en lui. Je les livrerai entre les mains de ceux qui en veulent à leur vie, entre les mains de Nebuchadnezzar, roi de Babylone, et entre les mains de ses serviteurs. Et après cela, l'Égypte sera habitée comme au jour d'autrefois, dit l'Éternel. Et toi, mon serviteur Jacob, ne crains pas. Ne t'effraie pas, Israël, car je te délivrerai de la terre lointaine, je délivrerai ta postérité du pays où elle est captive. Jacob reviendra, il jouira du repos et de la tranquillité, et il n'y aura personne pour le troubler. Toi, mon serviteur Jacob, ne crains pas, dit l'Éternel, car je suis avec toi. J'anéantirai toutes les nations parmi lesquelles je t'ai dispersé, mais toi, je ne t'anéantirai pas. Je te châtirai avec équité, je ne puis pas te laisser impuni. Jérémie, chapitre 47. La parole de l'Éternel qui fut adressée à Jérémie, le prophète, sur les Philistins, avant que Pharaon frappât Gaza. Ainsi parle l'Éternel. Voici, des eaux s'élèvent du septentrion, elles sont comme un torrent qui déborde. Elles inondent le pays de ce qu'il contient, les villes et leurs habitants. Les hommes poussent des cris, tous les habitants du pays se lamentent. À cause du retentissement des sabots de ses puissants chevaux, du bruit de ses chars et du fracas des roues. Les pères ne se tournent pas vers leurs enfants, tant les mains sont affaiblies, parce que le jour arrive où seront détruits tous les Philistins, exterminés tous ceux qui servaient encore d'auxiliaires à Tyr et à Sidon. Car l'Éternel va détruire les Philistins, les restes de l'île de Caphtor. Gaza est devenue chauve. Ascalon est dans le silence, le reste de leur plaine aussi. Jusque à quand te feras-tu des incisions? Ah, épée de l'Éternel, quand te reposeras-tu? Rentre dans ton fourreau, arrête et sois tranquille. Comment te reposerais-tu? L'Éternel lui donne ses ordres, c'est contre Ascalon et la côte de la mer qu'il la dirige. Jérémie, chapitre 48, sur Moab. Ainsi parle l'Éternel des armées, le Dieu d'Israël. Malheur à Nebo, car elle est ravagée. Kirjathaïm est confuse et elle est prise. Misgab est confuse et elle est brisée. Elle n'est plus la gloire de Moab. À Hesbon, on médite sa perte. Allons, exterminons-le du milieu des nations. Toi aussi, Madmen, tu seras détruite. L'épée marche derrière toi. Des cris partent de Coronaïm. C'est un ravage, c'est une grande détresse. Moab est brisé. Les petits font entendre leurs cris, car on répand des pleurs à la montée de Lukit, et des cris de détresse retentissent à la descente de Coronaïm. Fuyez, sauvez votre vie, et soyez comme un misérable dans le désert, car parce que tu t'es confié dans tes œuvres et dans tes trésors, toi aussi tu seras pris, et Kémoc s'en ira en captivité avec ses prêtres et avec ses chefs. Le dévastateur entrera dans chaque ville, et aucune ville n'échappera. La vallée périra et la plaine sera détruite. Comme l'Éternel l'a dit, donnez des ailes à Moab et qu'il parte au vol. Ces villes seront réduites en désert et n'auront plus d'habitants. Maudit soit celui qui fait avec négligence l'œuvre de l'Éternel. Maudit soit celui qui éloigne son épée du carnage. La ruine de Moab est près d'arriver, son malheur vient en grande hâte. Lamentez-vous sur lui, vous tous qui l'environnez, vous tous qui connaissez son nom. Dites, comment ce sceptre puissant a-t-il été brisé, ce bâton majestueux?
des

Sang du séjour de la gloire, assieds-toi sur la terre desséchée, habitante, fille de Dibon, car le dévastateur de Moab monte contre toi. Il détruit tes forteresses. Tiens-toi sur le chemin et regarde, habitante d'Aroer. Interroge le fuyard, leur échappé. Demande, qu'est-il arrivé? Moab est confus, car il est brisé. Poussez des gémissements et des cris, publiez sur l'Arnon que Moab est ravagé. Le châtiment est venu sur le pays de la plaine, sur Olon, sur Jahatz, sur Mephat, sur Dibon, sur Nebo, sur Beth-Diblataïm, sur Kijataïm, sur Beth-Gamul, sur Beth-Méon, sur Kerijol, sur Botsra, sur toutes les villes du pays de Moab, éloignées et proches. La force de Moab est abattue et son bras est brisé, dit l'Éternel. C'est pourquoi je gémis sur Moab, je gémis sur tout Moab. On soupire pour les gens de Kirérès. Vigne de Sibma, je pleure sur toi, plus que sur Jaézer. Tes rameaux allaient au-delà de la mer, ils s'étendaient jusqu'à la mer de Jaézer. Le dévastateur s'est jeté sur ta récolte et sur ta vendange. La joie et l'allégresse ont disparu des campagnes et du pays de Moab. J'ai fait tarir le vin dans les cuves, on ne foule plus gaiement au pressoir. Il y a des cris de guerre et non des cris de joie. Les cris de Hesbon retentissent jusqu'à Eléalé, ils font entendre leur voix jusqu'à Yahatz, depuis Tsoar jusqu'à Coranaïm, jusqu'à Eglat, chez Lidjigéa, car les eaux de Nimrim sont aussi ravagées. Je veux en finir dans Moab, dit l'Éternel, avec celui qui monte sur les hauts lieux et qui offre de l'encens à son Dieu. Aussi mon cœur gémit comme une flûte sur Moab, mon cœur gémit comme une flûte sur les gens de Kirérès, parce que tous les biens qu'ils ont amassés sont perdus, toutes les têtes sont rasées, toutes les barbes sont coupées, sur toutes les mains il y a des incisions et sur les reins des sacs. Sur tous les toits de Moab et dans ses places, ce ne sont que lamentations, parce que j'ai brisé Moab comme un vase qui n'a pas de prix, dit l'Éternel. Comme il est brisé, poussez des gémissements, car Moab tourne honteusement le dos. Moab devient un objet de raillerie et d'effroi pour tous ceux qui l'environnent. Malheur à toi, Moab, le peuple de Kémok est perdu, car tes fils sont emmenés captifs et tes filles captives. Mais je ramènerai les captifs de Moab dans la suite des temps, dit l'Éternel. Tel est le jugement sur Moab. Jérémie, chapitre 49, sur les enfants d'Ammon. Ainsi parle l'Éternel. Israël n'a-t-il point de fils, n'a-t-il point d'héritier? Pourquoi Malcolm possède-t-il Gad et son peuple habite-t-il ses villes? C'est pourquoi, voici les jours viennent, dit l'Éternel, où je ferai retentir le cri de guerre contre Rabat des enfants d'Ammon. Elle deviendra un monceau de ruines et les villes de son ressort seront consumées par le feu. Alors Israël chassera ceux qu'il avait chassés, dit l'Éternel. Pousse des gémissements, Hesbon, car Haï est ravagé. Poussez des cris, filles de Rabba, revêtez-vous de sacs, lamentez-vous et courez çà et là le long des murailles. Car Malcolm s'en va en captivité avec ses prêtres et avec ses chefs. Pourquoi te glorifies-tu de tes vallées? Ta vallée se fond, fille rebelle, qui te confiait dans tes trésors. Qui viendra contre moi? « Voici, je fais venir sur toi la terreur, dit le Seigneur, l'Éternel des armées. Elle viendra de tous tes alentours. Chacun de vous sera chassé devant soi, et nul ne ralliera les fuyards. Mais après cela, je ramènerai les captifs des enfants d'Ammon, dit l'Éternel. » Sur Édom. Ainsi parle l'Éternel des armées. N'y a-t-il plus de sagesse dans Théman? La prudence a-t-elle disparu chez les hommes intelligents? Leur sagesse s'est-elle évanouie? Fuyez, tournez le dos, retirez-vous dans les cavernes, habitants de Dédan, car je fais venir le malheur sur Ésaü, le temps de son châtiment. Si des vendangeurs viennent chez toi, ne laissent-ils rien à grappiller? Si des voleurs viennent de nuit, ils ne dévastent que ce qu'ils peuvent? Mais moi, je dépouillerai Ésaü, je découvrirai ses retraites. Il ne pourra se cacher. Ses enfants, ses frères, ses voisins périront, et il ne sera plus. Laisse tes orphelins, je les ferai vivre, et que tes veuves se confient en moi. Car ainsi parle l'Éternel, voici, ceux qui ne devaient pas boire la coupe, la boiront. Et toi, tu resterais impuni? Tu ne resteras pas impuni, tu la boiras. Car je le jure par moi-même, dit l'Éternel,
Botsra sera un objet de désolation, d'opprobre, de dévastation et de malédiction, et toutes ces villes deviendront des ruines éternelles. J'ai appris de l'Éternel une nouvelle, et un messager a été envoyé parmi les nations. Assemblez-vous et marchez contre elles, levez-vous pour la guerre. Car voici, je te rendrai petit parmi les nations, méprisé parmi les hommes. Ta présomption, l'orgueil de ton cœur t'a égaré, toi qui habites le creux des rochers et qui occupes le sommet des collines. Quand tu placerais ton nid aussi haut que celui de l'aigle, je t'en précipiterai, dit l'Éternel. Édom sera un objet de désolation. C'est pourquoi écoutez la résolution que l'Éternel a prise contre Édom et les desseins qu'il a conçus contre les habitants de Théman. Certainement, on les traînera comme de faibles brebis, certainement on ravagera leur demeure. Au bruit de leur chute, la terre tremble, leur cri se fait entendre jusqu'à la mer Rouge. Voici, comme l'aigle, il s'avance, il vole, il étend ses ailes sur Botsra, et le cœur des héros d'Édom est en ce moment, en ce jour, comme le cœur d'une femme en travail. Sur Damas, Hamat et Arpad sont confuses, car elles ont appris une mauvaise nouvelle, elles tremblent. C'est une mer en tourmente qui ne peut se calmer. Damas est défaillante, elle se tourne pour fuir, et l'effroi s'empare d'elle. L'angoisse et les douleurs la saisissent comme une femme en travail. Ah, il n'est pas abandonné la ville glorieuse, la ville qui fait ma joie. C'est pourquoi ces jeunes gens tomberont dans les rues, et tous ces hommes de guerre périront en ce jour, dit l'Éternel des armées. Je mettrai le feu au mur de Damas, et il dévorera les palais de Ben-Hadad. Sur Kédar et les royaumes de Hatsor que bâtit Nebuchadnezzar, roi de Babylone, ainsi parle l'Éternel. Levez-vous, montez contre Kédar et détruisez les fils de l'Orient. On prendra leurs tentes et leurs troupeaux, on enlèvera leurs pavillons, tous leurs bagages et leurs chameaux, et l'on jettera de toutes parts contre eux des cris d'épouvante. Fuyez, fuyez de toutes vos forces, cherchez à l'écart une demeure, habitant de Hatsor, dit l'Éternel, car Nebuchadnezzar, roi de Babylone, a pris une résolution contre vous, il a conçu un projet contre vous. Levez-vous, montez contre une nation tranquille, en sécurité dans sa demeure, dit l'Éternel, elle n'a ni porte ni barre, elle habite solitaire. Leurs chameaux seront au pillage, et la multitude de leurs troupeaux sera une proie. Je les disperserai à tous les vents, ceux qui se rasent les coins de la barbe, et je ferai venir leur ruine de tous les côtés, dit l'Éternel. Hatsor sera le repère des chacals, un désert pour toujours. Personne n'y habitera, aucun homme n'y séjournera. La parole de l'Éternel qui fut adressée à Jérémie le prophète sur Élam au commencement du règne de Sédécias, roi de Juda, en ces mots. Ainsi parle l'Éternel des armées. Voici, je vais briser l'arc d'Élam, sa principale force. Je ferai venir sur Élam quatre vents des quatre extrémités du ciel, je les disperserai par tous ces vents, et il n'y aura pas une nation où n'arrivent des fugitifs d'Élam. Je ferai trembler les habitants d'Élam devant leurs ennemis et devant ceux qui en veulent à leur vie. J'amènerai sur eux des malheurs. Mon ardente colère, dit l'Éternel, et je les poursuivrai par l'épée, jusqu'à ce que je les ai anéantis. Je placerai mon trône dans Élam, et j'en détruirai le roi et les chefs, dit l'Éternel. Mais dans la suite des temps, je ramènerai les captifs d'Élam, dit l'Éternel. Jérémie, chapitre 50. La parole que l'Éternel prononça sur Babylone, sur le pays des Chaldéens, par Jérémie le prophète. Annoncez-le parmi les nations, publiez-le, élevez une bannière, publiez-le, ne cachez rien. Dites, Babylone est prise, belle et confondue, Merodac est brisée, ses idoles sont confondues, ses idoles sont brisées, car une nation monte contre elle du septentrion, elle réduira son pays en désert, il n'y aura plus d'habitants. Hommes et bêtes fuient, s'en vont. En ces jours, en ce temps-là, dit l'Éternel, les enfants d'Israël et les enfants de Juda reviendront ensemble. Ils marcheront en pleurant et ils chercheront l'Éternel, leur Dieu. Ils s'informeront du chemin de Sion, ils tourneront vers elle leur regard. Venez, attachez-vous à l'Éternel par une alliance éternelle qui ne soit jamais oubliée.
Mon peuple était un troupeau de brebis perdues. Leurs bergers les égaraient, les faisaient errer par les montagnes. Elles allaient des montagnes sur les collines, oubliant leurs bercails. Tous ceux qui les trouvaient les dévoraient, et leurs ennemis disaient « Nous ne sommes point coupables, puisqu'ils ont péché contre l'Éternel, la demeure de la justice, contre l'Éternel l'espérance de leur père. » Fuyez de Babylone, sortez du pays des Chaldéens, et soyez comme des boucs à la tête du troupeau, car voici, je vais susciter et faire monter contre Babylone une multitude de grandes nations du pays du Septentrion. Elles se rangeront en bataille contre elles et s'en empareront. Leurs flèches sont comme un habile guerrier qui ne revient pas à vide, et la Chaldée sera livrée au pillage. Tous ceux qui la pilleront seront rassasiés, dit l'Éternel. Oui, soyez dans la joie, dans l'allégresse, vous qui avez pillé mon héritage. Oui, bondissez comme une génisse dans l'herbe, hennissez comme des chevaux fougueux. Votre mère est couverte de confusion, celle qui vous a enfanté rougit de honte. Voici, elle est la dernière des nations, c'est un désert, une terre sèche et aride. À cause de la colère de l'Éternel, elle ne sera plus habitée, elle ne sera plus qu'une solitude. Tous ceux qui passeront auprès de Babylone seront dans l'étonnement et siffleront sur toutes ses plaies. Rangez-vous en bataille autour de Babylone, vous tous, archers. Tirez contre elle, n'épargnez pas les flèches, car elle a péché contre l'Éternel. Poussez de tous côtés contre elle un cri de guerre. Elle tend les mains, ses fondements s'écroulent, ses murs sont renversés, car c'est la vengeance de l'Éternel. Vengez-vous sur elle, faites-lui comme elle a fait. Exterminez de Babylone celui qui sème et celui qui manie la faucille au temps de la moisson. Devant le glaive destructeur, que chacun se tourne vers son peuple, que chacun fuit vers son pays. Israël est une brebis égarée que les lions ont chassée. Le roi d'Assyrie l'a dévoré le premier, et ce dernier lui a brisé les os, Nebuchadnezzar, roi de Babylone. C'est pourquoi, ainsi parle l'Éternel des armées, le Dieu d'Israël. Voici, je châtierai le roi de Babylone et son pays comme j'ai châtié le roi d'Assyrie. Je ramènerai Israël dans sa demeure. Il aura ses pâturages du Carmel et du Bazan, et son âme se rassasiera sur la montagne d'Éphraïm et dans Galaad. En ces jours-là, en ce temps-là, dit l'Éternel, on cherchera l'iniquité d'Israël et elle n'existera plus, le péché de Juda et il ne se trouvera plus, car je pardonnerai au reste que j'aurai laissé. Monte contre le pays doublement rebelle, contre ses habitants, et châtie-les. Poursuis, massacre, extermine-les, dit l'Éternel, exécute entièrement mes ordres. Des cris de guerre retentissent dans le pays et de désastres est grand. Et quoi, il est rompu, brisé, le marteau de toute la terre? Babylone est détruite au milieu des nations? Je t'ai tendu un piège et tu as été prise, Babylone, à l'improviste. Tu as été atteinte, saisie, parce que tu as lutté contre l'Éternel. Voici, j'en veux à toi, orgueilleuse, dit le Seigneur, l'Éternel des armées, car ton jour est arrivé, le temps de ton châtiment. L'orgueilleuse chancellera et tombera, et personne ne la relèvera. Je mettrai le feu à ses villes, et il en dévorera tous les alentours. Ainsi parle l'Éternel des armées. Les enfants d'Israël et les enfants de Juda sont ensemble opprimés. Tous ceux qui les ont emmenés captifs les retiennent et refusent de les relâcher. Mais leur vengeur est puissant, lui dont l'Éternel des armées est le nom. Il défendra leur cause, afin de donner le repos au pays et de faire trembler les habitants de Babylone. L'épée contre les Chaldéens, dit l'Éternel, contre les habitants de Babylone, ses chefs et ses sages. L'épée contre les prophètes de mensonges, qu'ils soient comme des insensés. L'épée contre ces vaillants hommes, qu'ils soient consternés. L'épée contre ces chevaux et ces chars, contre les gens de toute espèce qui sont au milieu d'elles, qu'ils deviennent semblables à des femmes. L'épée contre ses trésors, qu'ils soient pillés, la sécheresse contre ses eaux, qu'elles tarissent, car c'est un pays d'idoles, ils sont fous de leurs idoles. C'est pourquoi les animaux du désert s'y établiront avec les chacals, et les autruches y feront leur demeure. Elle ne sera plus jamais habitée, elle ne sera plus jamais peuplée. Comme Sodome et Gomorre et les villes voisines que Dieu détruisit, dit l'Éternel, elle ne sera plus habitée, elle ne sera le séjour d'aucun homme.
Voici, un peuple vient du septentrion, une grande nation et des rois puissants se lèvent des extrémités de la terre. Ils portent l'arc et le javelot, ils sont cruels, sans miséricorde. Leur voix mugit comme la mer. Ils sont montés sur des chevaux, prêts à combattre comme un seul homme contre toi, fille de Babylone. Le roi de Babylone apprend la nouvelle et ses mains s'affaiblissent, l'angoisse le saisit, comme la douleur d'une femme qui accouche. Voici, tel qu'un lion, il monte des rives orgueilleuses du Jourdain contre la demeure forte. Soudain, je les en chasserai et j'établirai sur elles celui que j'ai choisi. Car qui est semblable à moi? Qui me donnera des ordres? Et quel est le chef qui me résistera? C'est pourquoi, écoutez la résolution que l'Éternel a prise contre Babylone et les desseins qu'il a conçus contre le pays des Chaldéens. Certainement, on les traînera comme de faibles brebis. Certainement, on ravagera leur demeure. Au bruit de la prise de Babylone, la terre tremble et un cri se fait entendre parmi les nations. Jérémie, chapitre 51. Ainsi parle l'Éternel. Voici, je fais lever contre Babylone et contre les habitants de la Chaldée un vent destructeur. J'envoie contre Babylone des vanneurs qui la vanneront, qui videront son pays. Ils fondront de toutes parts sur elle au jour du malheur, qu'on tende l'arc contre celui qui tend son arc, contre celui qui est fier dans sa cuirasse. N'épargnez pas ces jeunes hommes, exterminez toute son armée, qu'ils tombent blessés à mort dans le pays des Chaldéens, percés de coups dans les rues de Babylone, car Israël et Juda ne sont point abandonnés de leur Dieu, de l'Éternel des armées, et le pays des Chaldéens est rempli de crimes contre le Saint d'Israël. Fuyez de Babylone et que chacun sauve sa vie de peur que vous ne périssiez dans sa ruine. Abandonnons-la et allons chacun dans notre pays, car son châtiment atteint jusqu'aux cieux et s'élève jusqu'aux nues. L'Éternel manifeste la justice de notre cause. Venez, racontons dans Sion l'œuvre de l'Éternel notre Dieu. Élevez une bannière contre les murs de Babylone, fortifiez les postes, placez des gardes, dressez des embuscades, car l'Éternel a pris une résolution et il exécute ce qu'il a prononcé contre les habitants de Babylone. Toi qui habites près des grandes eaux et qui as d'immenses trésors, ta fin est venue, ta cupidité est à son terme. L'Éternel des armées l'a juré par lui-même. Oui, je te remplirai d'hommes comme de sauterelles et ils pousseront contre toi des cris de guerre. Il a créé la terre par sa puissance, il a fondé le monde par sa sagesse, il a étendu les cieux par son intelligence. À sa voix, les eaux mugissent dans les cieux. Il fait monter les nuages des extrémités de la terre, il produit les éclairs et la pluie, il tire le vent de ses trésors. Tout homme devient stupide par sa science, tout orfèvre est honteux de son image taillée, car ses idoles ne sont que mensonges, il n'y a point en elles de souffle, elles sont une chose de néant, une œuvre de tromperie, elles périront quand viendra le châtiment. Celui qui est la part de Jacob n'est pas comme elle, car c'est lui qui a tout formé, et Israël est la tribu de son héritage, l'Éternel des armées, son nom. Tu as été pour moi un marteau, un instrument de guerre. J'ai brisé par toi des nations, par toi j'ai détruit des royaumes, par toi j'ai brisé le cheval et son cavalier, par toi j'ai brisé le char et celui qui était dessus. Par toi j'ai brisé l'homme et la femme, par toi j'ai brisé le vieillard et l'enfant, par toi j'ai brisé le jeune homme et la jeune fille, par toi j'ai brisé le berger et son troupeau, par toi j'ai brisé le laboureur et ses bœufs, par toi j'ai brisé les gouverneurs et les chefs. Je rendrai à Babylone et à tous les habitants de la Chaldée tout le mal qu'ils ont fait à Sion sous vos yeux, dit l'Éternel. Voici. J'en veux à toi, montagne de destruction, dit l'Éternel, à toi qui détruisais toute la terre. J'étendrai ma main sur toi, je te roulerai du haut des rochers, et je ferai de toi une montagne embrasée. On ne tirera de toi ni pierres angulaires, ni pierres pour fondement. Car tu seras à jamais une ruine, dit l'Éternel. Élevez une bannière dans le pays, sonnez de la trompette parmi les nations. Préparez les nations contre elles, appelez contre elles les royaumes d'Ararat, de Mini et d'Askenaz. Car ainsi parle l'Éternel des armées, le Dieu d'Israël. La fille de Babylone est comme une aire dans le temps où on la foule. Encore un instant et le moment de la moisson sera venu pour elle. Nebuchadnezzar, roi de Babylone, m'a dévoré, m'a détruite. Il a fait de moi un vase vide. Tel qu'un dragon, il m'a englouti. Il a rempli son ventre de ce que j'avais de précieux. Il m'a chassé.
que la violence envers moi et ma chair déchirée retombe sur Babylone, dit l'habitante de Sion, que mon sang retombe sur les habitants de la Chaldée, dit Jérusalem. C'est pourquoi ainsi parle l'Éternel. Voici, je défendrai ta cause, je te vengerai, je mettrai à sec la mer de Babylone et je ferai tarir sa source. Babylone sera un monceau de ruines, un repaire de chacals, un objet de désolation et de moquerie. Il n'y aura plus d'habitants. Ils rugiront ensemble comme des lions, ils pousseront des cris comme des lionceaux. Quand ils seront échauffés, je les ferai boire et je les enivrerai pour qu'ils se livrent à la gaieté, puis s'endorment d'un sommeil éternel et ne se réveillent plus, dit l'Éternel. Je les ferai descendre comme des agneaux à la tuerie, comme des béliers et des boucs. Et quoi ? Chez chaque éprise, celle dont la gloire remplissait toute la terre est conquise, et quoi, Babylone est détruite au milieu des nations ? La mer est montée sur Babylone, Babylone a été couverte par la multitude de ses flots. Ses villes sont ravagées, la terre est aride et déserte. C'est un pays où personne n'habite, où ne passe aucun homme. Je châtirai Bel à Babylone, j'arracherai de sa bouche ce qu'il a englouti, et les nations n'afflueront plus vers lui. La muraille même de Babylone est tombée. Sortez du milieu d'elle, mon peuple, et que chacun sauve sa vie en échappant à la colère ardente de l'Éternel. Que votre cœur ne se trouble point et ne vous effrayez pas des bruits qui se répandront dans le pays, car cette année surviendra un bruit et l'année suivante un autre bruit. La violence régnera dans le pays et un dominateur s'élèvera contre un autre dominateur. C'est pourquoi voici les jours viennent où je châtirai les idoles de Babylone, et tout son pays sera couvert de honte. Tous ses morts tomberont au milieu d'elle. Sur Babylone retentiront les cris de joie des cieux et de la terre et de tout ce qu'il renferme. Car du septentrion, les dévastateurs fondront sur elle, dit l'Éternel. Babylone aussi tombera aux morts d'Israël, comme elle a fait tomber les morts de tout le pays. Vous qui avez échappé au glaive, partez, ne tardez pas. De la terre lointaine, pensez à l'Éternel et que Jérusalem soit présente à vos cœurs. Nous étions confus quand nous entendions l'insulte, la honte couvrait nos visages quand des étrangers sont venus dans le sanctuaire de la maison de l'Éternel. C'est pourquoi, voici, les jours viennent, dit l'Éternel, où je châtirai ses idoles, et dans tout son pays, les blessés gémiront. Quand Babylone s'élèverait jusqu'aux cieux, quand elle rendrait inaccessibles ses hautes forteresses, j'enverrai contre elle les dévastateurs, dit l'Éternel. Des cris s'échappent de Babylone et le désastre est grand dans le pays des Chaldéens, car l'Éternel ravage Babylone. Il en fait cesser les cris retentissants, les flots des dévastateurs mugissent comme de grandes eaux dont le bruit tumultueux se fait entendre. Oui, le dévastateur fond sur elle, sur Babylone. Les guerriers de Babylone sont pris, leurs arcs sont brisés, car l'Éternel est un Dieu qui rend à chacun selon ses œuvres, qui paie à chacun son salaire. J'enivrerai ses princes et ses sages, ses gouverneurs, ses chefs et ses guerriers. Ils s'endormiront d'un sommeil éternel et ne se réveilleront plus, dit le roi dont l'Éternel des armées est le nom. Ainsi parle l'Éternel des armées. Les larges murailles de Babylone seront renversées, ses hautes portes seront brûlées par le feu. Ainsi les peuples auront travaillé en vain, les nations se seront fatiguées pour le feu. Ordre donné par Jérémie le prophète à Seraïa, fils de Nérija, fils de Mashteja, lorsqu'il se rendit à Babylone avec Sédécias, roi de Juda, la quatrième année du règne de Sédécias. Or, Seraïa était premier chambellan. Jérémie écrivit dans un livre tous les malheurs qui devaient arriver à Babylone, toutes ces paroles qui sont écrites sur Babylone. Jérémie dit à Seraïa, « Lorsque tu seras arrivé à Babylone, tu auras soin de lire toutes ces paroles et tu diras, « Éternel, c'est toi qui as déclaré que ce lieu serait détruit et qu'il ne serait plus habité, ni par les hommes ni par les bêtes, mais qu'il deviendrait un désert pour toujours. Et quand tu auras achevé la lecture de ce livre, tu y attacheras une pierre et tu le jetteras dans l'Euphrate et tu diras, « Ainsi Babylone sera submergée, elle ne se relèvera pas des malheurs que j'amènerai sur elle, ils tomberont épuisés. » Jérémie, chapitre 52.
Sédécias avait 21 ans lorsqu'il devint roi et il régna 11 ans à Jérusalem. Sa mère s'appelait Hamutal, fille de Jérémie de Libna. Il fit ce qui est mal aux yeux de l'Éternel, entièrement comme avait fait Joachim. Et cela arriva à cause de la colère de l'Éternel contre Jérusalem et contre Juda, qu'il voulait rejeter de devant sa face. Et Sédécias se révolta contre le roi de Babylone. La 9e année du règne de Sédécias, le 10e jour du 10e mois, Nebuchadnezzar, roi de Babylone, vint avec toute son armée contre Jérusalem. Ils campèrent devant elle et élevèrent des retranchements tout autour. La ville fut assiégée jusqu'à la 11e année du roi Sédécias. Le 9e jour du 4e mois, la famine était forte dans la ville et il n'y avait pas de pain pour le peuple du pays. Alors la brèche fut faite à la ville, et tous les gens de guerre s'enfuirent et sortirent de la ville pendant la nuit par le chemin de la porte entre les deux murs près du jardin du roi, tandis que les Chaldéens environnaient la ville. Les fuyards prirent le chemin de la plaine, mais l'armée des Chaldéens poursuivit le roi, et ils atteignirent Sédécias dans les plaines de Jéricho, et toute son armée se dispersa loin de lui. Ils saisirent le roi et le firent monter vers le roi de Babylone, à Ribla, dans le pays de Hamath. Et il prononça contre lui une sentence. Le roi de Babylone fit égorger les fils de Sédécias en sa présence. Il fit aussi égorger tous les chefs de Juda à Ribla. Puis il fit crever les yeux à Sédécias et le fit lier avec des chaînes d'airain. Le roi de Babylone l'emmena à Babylone et il le tint en prison jusqu'au jour de sa mort. Le 10e jour du 5e mois, c'était la 19e année du règne de Nebuchadnezzar, roi de Babylone, Nébuzaradan, chef des gardes au service du roi de Babylone, vint à Jérusalem. Il brûla la maison de l'Éternel, la maison du roi et toutes les maisons de Jérusalem. Il livra au feu toutes les maisons de quelque importance. Toute l'armée des Chaldéens qui était avec le chef des gardes démolit toutes les murailles formant l'enceinte de Jérusalem. Nébuzaradan, chef des gardes, emmena captif une partie des plus pauvres du peuple, ceux du peuple qui étaient demeurés dans la ville, ceux qui s'étaient rendus au roi de Babylone et le reste de la multitude. Cependant, Nébuzaradan, chef des gardes, laissa comme vignerons et comme laboureurs quelques-uns des plus pauvres du pays. Les Chaldéens brisèrent les colonnes d'airain qui étaient dans la maison de l'Éternel, les bases, la mer d'airain qui était dans la maison de l'Éternel, et ils en emportèrent tous les reins à Babylone. Ils prirent les cendriers, les pelles, les couteaux, les coupes, les tasses et tous les ustensiles d'airain avec lesquels on faisait le service. Le chef des gardes prit encore les bassins, les brasiers, les coupes, les cendriers, les chandeliers, les tasses et les calices, ce qui était d'or et ce qui était d'argent. Les deux colonnes, la mer et les 12 bœufs d'airain qui servaient de base et que le roi Salomon avait fait pour la maison de l'Éternel, tous ces ustensiles d'airain avaient un poids inconnu. La hauteur de l'une des colonnes était de 18 coudées et un cordon de 12 coudées l'entourait. Elle était creuse et son épaisseur avait 4 doigts. Il y avait au-dessus un chapiteau d'airain et la hauteur d'un chapiteau était de 5 coudées. Autour du chapiteau, il y avait un treillis et des grenades, le tout d'airain. Il en était de même pour la seconde colonne avec des grenades. Il y avait 96 grenades de chaque côté et toutes les grenades autour du treillis étaient au nombre de 100. Le chef des gardes prit Seraïa, le souverain sacrificateur Sophonie, le second sacrificateur et les 3 gardiens du seuil. Et dans la ville, il prit un eunuque qui avait sous son commandement les gens de guerre, 7 hommes qui faisaient partie des conseillers du roi et qui furent trouvés dans la ville, le secrétaire du chef de l'armée qui était chargé d'enrôler le peuple du pays et 60 hommes du peuple du pays qui se trouvèrent dans la ville. Nébuzaradan, chef des gardes, les prit, les conduisit vers le roi de Babylone, à Ribla. Le roi de Babylone les frappa et les fit mourir à Ribla, dans le pays de Hamath. Ainsi Juda fut emmené captif loin de son pays. Voici le peuple que Nébuchadnezzar emmena en captivité. La 7e année, 3023 juifs.
La 18e année de Nabuchadnezzar, il emmena de Jérusalem 832 personnes. La 23e année de Nabuchadnezzar, Nébuzaradan, chef des gardes, emmena 745 juifs, en tout 4600 personnes. La 37e année de la captivité de Joachim, roi de Juda, le 25e jour du 12e mois, Évil-Mérodac, roi de Babylone, dans la première année de son règne, releva la tête de Joachim, roi de Juda, et le fit sortir de prison. Il lui parla avec bonté, et il mit son trône au-dessus du trône des rois qui étaient avec lui à Babylone. Il lui fit changer ses vêtements de prison, et Joachim mangea toujours à sa table tout le temps de sa vie. Le roi de Babylone, pourvu constamment à son entretien journalier, jusqu'au jour de sa mort, tout le temps de sa vie.

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les mots précieux à ton Dieu ce soir. Sa présence est ici et il veut écouter ce que tu as à lui dire. Alléluia. Manifeste ta joie dans sa présence. Manifeste ta reconnaissance dans sa présence. Alléluia. Tu es digne. Cette chanson qui nous a libérés, Seigneur. Satan a peur de nous maintenant. C'est à cause de ta présence qui est en nous. Satan ne peut plus rien contre nous à cause de ton nom que nous transportons. Nous poussons des cris de joie dans la présence.

0: combat éternel. Tu nous as appelés à mener ce combat éternel, pas à mener le combat éternel.
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Radio Emmanuel, nous bien content jusqu'à présent de chanter avec nous pour nous capables participer ensemble dans l'émission Comment des matins. 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Il pas changé adresse. La Bible dit notre Dieu est au ciel, il fait ce qu'il veut. C'est nous-mêmes qui changeons adresse, mais mon Dieu lui-même n'a pas changé adresse. Il est toujours là pour le bénir, il est toujours là pour le délivrer, parce que mon Dieu est son bon Dieu de délivrance qu'il y a. Donc nous allons faire méditation ensemble avec vous maintenant dans Luc chapitre 8, le verset 40, à partir du verset 40. Nous allons parler de la femme perte de sang, parce que pendant qu'on a fait émission, c'est lui-même bon Dieu t'est ciblé pour nous être capable de prendre comme exemple, et nous allons prendre maintenant pour nous être capable de méditer sur lui-même. Et puis après méditation que nous va faire sur la femme perte de sang, nous allons entrer dans la prière. Hélène finit d'entrer dans la prière et n'a mis fin à l'émission en matin à la gloire de Dieu. N'a pas appelé à écouter émission commandé matin. Émission commandé matin on fait à chaque matin à partir de 6h à la gloire de Dieu. Nous allons commencer les textes là pour même. Nous espérons que vous te prenez. C'est Luc chapitre 8 à partir du verset 40. Il dit à son retour. Jésus fut reçu par la foule, car tous l'attendaient. Et voici, il vint un homme nommé Jairus, qui était chef de la synagogue. Il se jeta à ses pieds et le supplia d'entrer dans sa maison, parce qu'il avait une fille unique d'environ 12 ans qui se mourait. Pendant que Jésus-Christ y allait, il était pressé par la foule. Or, il y avait une femme atteinte d'une perte de sang depuis 12 ans et qui avait dépensé tout son argent pour les médecins, sans qu'aucun n'ait pu le guérir. Elle s'approcha par derrière et toucha le bord du vêtement de Jésus-Christ. Au même instant, la perte de sang s'arrêta. Et Jésus dit, « Qui m'a touché ?» Comme tous s'en défendaient, Pierre et ceux qui étaient avec lui dirent, « Maître, la foule t'entoure et te presse, et tu dis qui m'a touché. Mais Jésus répondit, quelqu'un m'a touché, car j'ai connu qu'une force était sortie de moi. La femme, se voyant découverte, vint toute tremblante se jeter à ses pieds et déclara devant tout le peuple pourquoi elle avait touché et comment elle avait été guérie à l'instant. Jésus lui dit, ma fille, ta foi t'a sauvée. Va en paix. C'est comme ça, nous prenons temps ça, pour nous méditer sous texte là, mais c'est surtout sur la femme perte de sang que nous prenons passer du temps, je dis, pour nous méditer ensemble avec vous. Après ça, pour nous entrer dans la prière à la gloire de Dieu. La Bible dit comme ça que Jésus-Christ te recevoit par grand foule monde qui t'attend Jésus-Christ. Un foule monde. Et il dit, voici, il vint un homme nommé Jairus, qui était chef de la synagogue, il se jeta à ses pieds et le supplia d'entrer dans sa maison. Ça veut dire que Jésus-Christ est toujours atteint par monde qui a une nécessité. De d'où ça déjà? Soit on pas qu'à joindre Jésus, c'est parce qu'on pas qu'on a une nécessité. Depuis qu'on a une nécessité, pas qu'un monde qui a empêché qu'on joigne Jésus-Christ. Il y a un full monde qui attend Jésus-Christ. Full monde ça, c'est des curieux. Des monde qui viennent garder miracles qu'il a fait. Ou bien des monde qui viennent juste parce que ils ont senti le désir pour venir. Et ça fait jusqu'à présent nous reconnaître que dans l'église aussi la foule a existé. C'est rare sont les personnes qui viennent avec le désir pour adorer mon Dieu. Rares sont les personnes qui viennent avec le goût pour chercher la présence de Dieu. Ou qu'à compter sous doué tout. Parce que attitude, comportement, qu'on y a pas le dire que ça que bon Dieu garde le cœur, mais bon Dieu garde l'attitude aussi. Parce que attitude ou pas le déterminer qui est ce monde ou bien pas le déterminer qui sauve le fait. 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Ça veut dire que Moïse était une attitude de révérence. Parce que des fois nous pensons que parce que bon Dieu mandine pour nous servir dans le cœur, nous gagne n'importe quel comportement,
nous ca habiller n'importe qui façon, nous ca parler n'importe qui façon, nous ca agir n'importe qui façon. 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Sous son monde qui remet fait des blousailles, langage ou a démontrer ça. 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Et c'est la même manière aussi, bon Dieu a une façon pour servir. Non seulement Moïse t'est retiré sur l'île en pied, bon Dieu même qui t'a demandé Moïse pour retirer sur l'île en pied. Et deuxièmement, la Bible dit que Moïse prosterné, il prend attitude pour démontrer que bon Dieu, il voulait adorer lui, il voulait servir lui. Et bon Dieu lui-même, l'elle t'a créé, l'elle t'a fait construire tabernacle, il t'a dit qui Jean pour souverain sacrificateur habillé pour l'entrée dans le lieu très saint. Il pas dit il t'a habillé n'importe qui façon. Il a dit qui Jean exactement pour souverain sacrificateur t'a habillé pour t'a entrer dans présence lui. 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Et ça fait matin, moi, bien content pour m'ensemble avec vous aujourd'hui, que vous avez une attitude que bon Dieu apprécie en pile et que vous observez bon Dieu en ce sens. De la même manière aussi, dans Matthieu chapitre 8, lorsque la lépreux apparaît devant Jésus-Christ, non seulement le reconnaître la seigneurie de Jésus-Christ, mais le prosterner devant bon Dieu aussi. Pour lui dire, bon Dieu, si vous voulez, vous capable de rendre moins pur. Donc, c'est pas là que nous voulons faire émission en matin. Nous voulons faire émission sur attitude, mais nous remarquons que dans le service de Dieu, il y a un pile monde qui peut être négligence en ce sens. Qui pensait que vu que bon Dieu, c'est le cœur que lui gardait, nous apparaît devant bon Dieu n'importe qui façon. Les pierres, dans le livre de Jean, tu vois Jésus-Christ, tu as venu sous la main, tu vois Jésus-Christ, tu te reconnais que c'est Christ. 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Il dit que, le chef de la synagogue, il jetait dans le pied Jésus-Christ, et il suppliait pour entrer dans sa maison. 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
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Et la femme samaritaine, se voyant découverte, vint tout tremblante se jeter à ses pieds et déclara devant tout le peuple pourquoi elle avait été touchée et comment elle avait été guérie à l'instant même. Jésus-Christ lui dit, ma fille, ta foi t'a sauvée. 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
1: Hallelujah.

Nous bénissons. 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

Amen, amen. 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
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D'après tout détail pour nous continuer ensemble avec vous. 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Nous avons une place dans la vie pour nous désespérer. Quel que soit le niveau de la vie où tu es matin. Bye bon Dieu gloire. Parce que notre Dieu change la malédiction en bénédiction. 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

Radio Bagnole, nous retournons pour faire une chanson avec vous. C'est pas soir qu'on nous délivre, mais c'est matin même qu'on nous délivre. Parce que le Saint-Esprit mettait la victoire, la délivrance dans l'âme, nous, aujourd'hui, hein. Jean, émission a été commencé. Nous voulons qu'on ait l'autre nouvelle dimension de délivrance. Vous capable de déclarer à soi ou délivrer, c'est parce qu'on connaît, bon Dieu, dans la dimension de la délivrance. Des fois, nous attendons que nous délivrer, de manière physique, de manière palpable. Mais bon Dieu fait nous jouir un autre niveau de délivrance. C'est-à-dire, un niveau de service ou niveau de relation avec bon Dieu, de changer complètement. Parce que des fois, nous qu'on pas qu'on joue une délivrance physique, nous, c'est à cause de comportement, nous, de attitude, nous voulons permettre que nous bloquer par rapport à gens que nous t'avons contre bon Dieu. Mais maintenant, on connaît que l'on compte bon Dieu dans la dimension personnelle et que on est bon Dieu avec des yeux spirituels, c'est le plus fort que toute forme de délivrance qu'on est capable de joindre. Parce que, au niveau révélant, mais bon Dieu, la Bible dit, fais de l'éternel tes délices et il donnera ce que ton cœur désire. Ou pas gain temps pour demander bon Dieu encore. Ou pas gain temps pour t'arrêter quoi que ce soit. Parce qu'on déjà joui de toute forme de bénédiction que dans bon Dieu déjà. Parce que l'éternel c'est vous-même et tout ça que vous voulez joindre ou joindre dans bon Dieu. Donc maintenant, quel que soit côtoyer, quel que soit soit penduré, d'ailleurs déclaré avec conviction moins délivré. Pour que ça faut déclarer avec conviction moins délivré, c'est parce que je dis à c'est pas la terre qui motivation, ni la terre pas qu'à retenir encore, mais on a les yeux fixés vers l'éternel. Et c'est lui-même qui bat la victoire. Et c'est lui-même qui permet que nous joignons la délivrance totale et la délivrance complète. 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Donc, nous comptons pour nous ensemble avec vous matin, hein? 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Pas garder le monde, mais ayez les regards fixés sur Jésus-Christ. De pour garder le monde, on peut arriver dans un niveau où sentir ou découragé. Parce que, l'on a regardé le monde, on a comparé avec le monde. Et si on a comparé avec le monde, c'est les sorts pour tout sort pas gagné. C'est le temps pour avoir tout ce qu'on a besoin. 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Et les regards fixés sur Jésus-Christ. Et c'est Jésus-Christ seulement qui va faire des fous, parce qu'il est toujours là, pour lui porter secours à n'importe monde qui t'a voulu venir approcher dans la présence-là. Pour la prière, pour chercher la vie et la vie en abondance dans lui-même. 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
c'est pour chercher béni de Dieu d'abord. Et je l'ai joué une bénédiction, yo. l'autre bénédiction, il a venu pour contre lui. Ça me dit, chercher béni de Dieu d'abord. C'est ça, la Matthieu 6, 33 qu'il dit. Recherchez premièrement le royaume de Dieu et sa justice. Il dit, toutes ces choses vous sont données par sur quoi? Toutes sortes, ouais, qui existaient sur la terre, c'est pour toutes. Pas gagné rien que diable a été créé. Et pas gagné rien que diable a été fait à propre main pâle. Toutes sortes, ouais, qui sur la terre. C'est pour tout Dieu. C'est vous-même qui pouvez joindre bon Dieu d'abord. Mais pour gagner, il faut joindre bon Dieu d'abord. Parce que c'est pas vous qui pouvez chercher. C'est bon Dieu qui pouvez baouer. Même si vous avez un manquement d'argent, il y a assez d'argent sur la terre pour capable vivre comme il faut. Ou capable bénir financièrement. Même si vous êtes malade physiquement, bon Dieu gagne un manque de guérison la caille pour le guérir. Mais un seul bagage, bon Dieu attend que vous joignez d'abord. Embrassez bon Dieu d'abord. L'offre d'embrasser bon Dieu d'abord, ou qu'on qui est-ce qui bon Dieu a, c'est pas moun gap vindou qui est-ce bon Dieu a, ou expérimenter bon Dieu a. 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Il dit Job consacré. C'est pas comme ça, ça y est. M'béni ou parce que m'devle béni ou. Mais, c'est ça, le dit dans Job 38, verset 12. Lui fait le connaître que le matin, faut arriver au commander matin, en un mot, ou t'as supposé chaque matin au lever, ou qu'on relation ensemble avec moi. Nous bâtissons une relation de communion, de communication. Et si vous êtes béni, c'est moi qui te veux béni. Et ça fait tout le monde qui béni, sans que par contre bon Dieu, sans bénédiction fragile qu'il y ait. Parce que c'est seul bon Dieu qui a permis que ça organe la main, on l'a sécurisé. Et on a parlé de sécurité, sécurité spirituelle, sécurité humaine aussi. Parce que n'a pas rien qu'on gagne la main, que diable a pas envié pour le retirer la main. Mais l'organe est bon Dieu avec, même s'il bataille, même s'il lutte, même s'il combat pour perdre son perdu, il n'est pas capable. Parce que l'Esprit bon Dieu déjà habite dans nous-mêmes. Et depuis l'Esprit bon Dieu déjà habite dans nous-mêmes, bon Dieu a beau faire toutes les tactiques que Malin a voulu essayer pour retirer ça que nous avons. Maintenant, si vous comptez bon Dieu, et si bon Dieu déjà avait déjà, vous pouvez mettre main sur l'estomac ou dire ça que nous avons pour moi net. Il ne va jamais perdre encore. Parce que bon Dieu, bon moins lui, et non seulement le bon moins les sécuriser aussi dans le nom de Jésus-Christ matin. Ou pas perdre du bataille, ou pas perdre du combat, parce que bon Dieu avec vous. Nous allons lire texte ça, et puis dans texte ça que nous allons lire, et nous allons méditer pendant un petit temps ensemble avec vous, et puis après méditation, pour nous la prier ensemble avec vous, je dis à la gloire de Dieu. La Bible dit, Naaman, chef de l'armée du roi de Syrie, jouissait de la faveur de son maître et d'une grande considération, car c'était par lui que l'Éternel avait délivré les Syriens. Mais cet homme fort et vaillant était pieux. Or, les Syriens étaient sortis par troupes et il avait emmené captive une petite fille du pays d'Israël qui était au service de la femme de Naaman. Et elle dit à sa maîtresse, « Oh, si mon Seigneur était auprès du prophète qui est à Samarie, le prophète le guérirait de sa lèpre. » Naaman alla dire à son maître, la jeune fille du pays d'Israël a parlé de telle manière et de telle manière. Et le roi de Syrie dit, va, rentre-toi à Samarie, et j'enverrai une lettre au roi d'Israël. Il partit, prenant avec lui 10 talents d'argent, 6 000 sicles d'or et 10 vêtements de rechange. Il porta au roi d'Israël la lettre, où il était écrit, maintenant, quand cette lettre te sera parvenue, tu sauras que je t'envoie Naaman, mon serviteur, afin que tu le guérisses de sa lèpre. Après avoir lu la lettre, le roi d'Israël déchira ses vêtements et dit, suis-je un Dieu pour faire mourir et pour faire vivre, qu'il s'adresse à moi afin que je guérisse un homme de sa lèpre? Sachez donc et comprenez qu'il cherche une occasion de dispute avec moi. Lorsqu'Élisée, homme de Dieu, apprit que le roi d'Israël avait déchiré ses vêtements, il envoya dire au roi, pourquoi as-tu déchiré les vêtements? Laisse-le venir à moi, et il saura qu'il y a un prophète en Israël. Naaman vint avec ses chevaux et son char, et il s'arrêta à la porte de la maison d'Élisée. Élisée lui fit dire par un messager, va, et lave-toi 7 fois dans le Jourdain, ta chair reviendra saine et tu seras pur. Naaman fut irrité, et il s'en alla en disant, voici, je me disais, il sortira vers moi. Il se présentera lui-même et il invoquera le nom de l'Éternel son Dieu. Il agira sa main
il agitera sa main sur la place et guérira le lépreux. Les fleuves de Damas, l'Albana et le Papar ne valent-ils pas mieux que toutes les eaux d'Israël? Ne pourrais-je pas m'y laver et devenir pur? Il s'en retournait et parlait avec fureur. Mais ses serviteurs s'approchèrent pour lui parler et ils dirent, mon père, si le prophète t'eût demandé quelque chose de difficile, ne l'aurais-tu pas fait? Combien plus dois-tu faire ce qu'il t'a dit? Lave-toi et tu seras pur. Il descendit alors et se plongea 7 fois dans le Jourdain, selon la parole de l'homme de Dieu, et sa chair redevient comme la chair d'un jeune enfant, et il fut pur. Naaman retourna vers l'homme de Dieu avec toute sa suite. Lorsqu'il fut arrivé, il se présenta devant lui et dit, « Voici, je reconnais qu'il n'y a point de Dieu sur toute la terre, si ce n'est en Israël. Et maintenant, accepte, je te prie, un présent de la part de ton serviteur. » Élisée répondit, « L'Éternel dont je suis le serviteur est vivant, et je n'accepterai pas. » Naaman le pressa d'accepter, mais il refusa. Alors Naaman dit, « Puisque tu refuses, permets que l'on donne à la terre, à ton serviteur, une charge de 2000 lait, car ton serviteur ne veut plus offrir à d'autres dieux, ni holocauste, ni sacrifice. Il n'en offrira qu'à l'Éternel. Voici toutefois ce que je te prie de pardonner à ton serviteur. Quand mon maître entre dans la maison de Rimmon pour se prosterner et qu'il s'appuie sur sa main, je me prosterne aussi dans la maison de Rimmon. Veuille l'Éternel pardonner à ton serviteur lorsque je me prosternerai dans la maison de Rimmon. » Élisée lui dit, va en paix. C'est dans un texte ça que nous avons médité ensemble avec aujourd'hui pendant quelques minutes pour nous mettre en musique. Et puis après ça, pour nous retourner prier ensemble avec vous et mettre fin à l'émission matin. Moi, t'as aimé commencer ensemble avec vous dans le verset premier. Peut-être si nous pas terminé avec lui, nous va recommencer encore demain si Dieu veut. Dans le verset premier, il dit, Naaman, chef de l'armée du roi de Syrie, jouissait de la faveur de son maître et d'une grande considération, car c'est par lui que l'Éternel avait délivré les Syriens. Là, son bagage qui t'a censé paraître un petit genre bizarre pour nous-mêmes. Naaman, c'est chef de l'armée de Syrie. Et Naaman, les jouit de faveur maître, et Naaman, t'es une grande considération par rapport à maître. Pour qui ça? Parce que l'Éternel t'a délivré Syrie par Naaman. Ça, l'Éternel a fait dans le pays Syrie pour l'entrer dans un commandant, pour commandant capable délivrer pays Syrie. Mais non, c'est pas Syrie qui est important pour l'Éternel, c'est Naaman. Ma brebede, ça m'a dit encore. C'est pas Syrie qui est important pour l'Éternel, c'est Naaman. Parce que c'est pas Naaman, bon Dieu, pour le passer, pour le délivrer Syrie. 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Pour qui ça? C'est parce que le ouais Naaman, un homme qui gagne un cœur qui doit, mais qui placé dans mauvaise position, qui placé dans mauvais pays, qui placé dans mauvaise zone. Bon Dieu lui-même, de par sa souveraineté, il t'a qu'à retirer Naaman en Syrie pour le faire là en Israël. Mais Naaman sont Syriens qu'il y est. 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
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Sachez donc et comprenez qu'il cherche une occasion de dispute avec moi. Lorsque Élisée, homme de Dieu, apprit que le roi d'Israël avait déchiré ses vêtements, il envoya dire au roi: pourquoi as-tu déchiré tes vêtements? Laissez-le venir à moi et il saura qu'il y a un prophète en Israël. 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
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Mais le royaume de David peut continuer, parce que Jésus-Christ peut sortir de la racine de David. 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
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David déclarait dans le psaume 144 verset 1er. Il dit béni soit l'Éternel mon rocher qui exerce mes mains au combat, mes doigts à la bataille. 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

Seigneur la paix, mon Dieu, avec nous. 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

Genèse chapitre 13, à partir du verset 14. L'Éternel dit à Abraham, après que l'eau se fut séparée de lui, lève les yeux et du lieu où tu es, regarde vers le nord et le midi, vers l'Orient et l'Occident. Car tout le pays que tu vois, je le donnerai à toi et à ta postérité pour toujours. Je rendrai ta postérité comme la poussière de la terre, en sorte si quelqu'un peut compter la poussière de la terre, ta postérité aussi sera comptée. Lève-toi, parcours le pays dans sa longueur et dans sa largeur, car je te le donnerai. Abraham leva ses tentes et vint habiter dans les chaînes de Manré, qui sont près d'Hébron, et il bâtit là un hôtel à l'Éternel. Moi, dis bonjour à toutes bien-aimées, serviteurs, servantes de l'Éternel qui branchent ensemble avec moi, dans la maison de prière, dans Radio Emmanuel, et dans Internet tout entier. Moi, bien content pour moi ensemble avec vous matin, pour nous capables de faire émission commandée matin. Nous disons bon Dieu merci qui donne nous cette opportunité spéciale. Et comme habitude à chaque matin, pour moi, c'est un privilège, c'est une grâce. C'est une bénédiction spéciale le fait que nous avons une opportunité pour me faire ministère ensemble avec vous. Ce n'est pas un temps perdu, c'est un temps à considérer qui rattrapé. Parce que c'est un temps qui bénit. Et même matin, quel que soit côté, nous connaissons bénédiction, l'Éternel est toujours là. Bénédiction, l'Éternel est toujours là. C'est nous-mêmes qui pouvons permettre que bénédiction arrive jusqu'à nous. Papa, c'est le bon Dieu béni, là, et que bon Dieu t'a confectionné quelque chose. De vous, bon Dieu, tu fin créé la terre, tu créé le ciel, tu créé toute bagaille. Bon Dieu, pas créé encore. Bon Dieu, pas créé. Ça veut dire tout ce où on a besoin, tout ce où on a nécessité, et au même matin, qui vous choisit, est-ce qu'on va prendre dans état de découragement, de désespoir, ou du moins, soit dit, moi, j'ai à disposition tout ça qui est nécessaire pour me fonctionner dans la présence de Dieu. Ainsi, maintenant, nous on peut lire un texte qui a une pile importance. Ça nous relève la séparation du corps. La séparation physique. Il y a maintenant nous qui pensons que depuis spirituellement nous en forme, c'est ça qui compte. Mais non. Dans 1 Thessaloniciens 5, verset 23, l'apôtre Paul dit que tout votre être, l'esprit, l'âme et le corps, soit conservé de manière irrépréhensible. Pour qui ça que l'apôtre Paul prend tout le temps pour dire que tout votre être, l'esprit, l'âme et le corps, il y a un peu de monde qui mettait un pile en face de l'esprit, qui oubliait corps, qui oubliait l'âme. Mais on se le bagaille pour qu'on ait que les bons dieux t'ont créé, pas de créé l'esprit. Il est vrai que c'est l'esprit qui a capacité pour fonctionner. Et l'esprit qui a capacité pour entrer en communication avec bon Dieu. Le bon Dieu a créé, il a créé comme une entité qui est composée de trois parties. Et que toutes ces trois parties appartiennent à l'Éternel. Et c'est pour une des raisons maintenant. Lorsque je serve à l'Éternel, il faut avoir un équilibre dans la relation avec bon Dieu. Dans la décision pour servir mon Dieu, il faut avoir un équilibre. Ou pas de gens dans la relation avec mon Dieu pour permettre que gagne une partie dans la vie qu'on néglige. Parce que tout ça, ouais, qui n'a où, l'île de Dieu. Eh bien, ça, le bon Dieu prend mon sur la boîte, façonner l'homme. C'est bon Dieu qui façonne l'homme. Donc, si bon Dieu façonne l'homme, c'est que. Et c'est un façonnement qui bon. Et ça, comme tiens, ou même quand vous des fois, il y a des conditions qu'on peut trouver la vie. Ou dit, ah, bon Dieu, corps pas d'importance. Comment corps pas d'importance? Si vous pas de corps, pas qu'à serviteur, bon Dieu, non.
Dès que vous n'avez pas un corps ou pas existé, vous êtes obligé à le jeune bon Dieu en esprit. C'est corps qui permet que vous existez sur la terre. Corps sont témoins visibles de l'existence. Et ça, comme matière, il y a un vilain, nous, des fois, qui prend des décisions corporelles qui n'ont pas fait bon Dieu plaisir. Dans le sens, nous mal manger. Non seulement nous mal manger, mais nous ne pas prendre soin de corps. Nous pas faire exercice physique. Nous pas faire rien. Et puis, pendant que nous avons passé un pile temps dans le jeûne, qui est super bien. Qui est super, super bien en pile temps dans le jeûne. Parce que la partie la plus primordiale, c'est l'esprit. Parce que c'est l'esprit qui te bat quoi à vie. Maintenant, puisque l'esprit va quoi à vie, ça n'a pas empêché que quoi gagne importance. Parce que quoi appartient à l'éternel. Ainsi, bien aimé dans le Seigneur, il y a des bagailles qui vont traverser. Il y a des entraves qui vont traverser dans la vie. Et bon, solution spirituelle pour chercher, c'est une solution physique. Une solution physique. Il y a des bagailles qui vont traverser dans la vie, c'est à cause de l'environnement. C'est à cause de relations, c'est à cause d'environnement, c'est à cause de relations avec certaines personnes. Et c'est pour une des raisons, Mathieu, même quand vous avez une chance avec moi, des fois, dans la relation avec les autres, nous rencontrons n'importe qui, monde. Nous faisons amis avec n'importe qui, monde. Nous fonctionnons avec n'importe qui, monde. Pas. Nous ne mettons aucune barrière, aucune balise dans la relation avec nous. Ça vient permettre que des fois nous perdions la capacité que bon Dieu investit dans nous. Dans la capacité. Parce que nous avons mis à propulser, nous avons mis à retarder. Nous avons mis à propulser, nous avons mis à retarder. Ça prend de prendre premièrement, de créer ce que nous avons mis en yé. Deuxièmement, qui est important, qui ça qui rôle du jeu dans la vie. Avec dit, l'homme dit, premièrement, qui est Zamien? En quelque sorte, quelles sont les caractéristiques personnelles de cet ami? Est-ce que c'est un homme de prière? Est-ce que c'est un homme où il a fait confiance? Est-ce que c'est un homme de valeur? Et nous parler de homme de prière, c'est-à-dire, est-ce que c'est un homme qui a une relation personnelle avec bon Dieu? Et nous parlons de homme de valeur. Qui valeur moun sa gagne qu'il mettait en évidence? Est-ce que son moun en yen, pas dit en yen? Est-ce que son moun gagne pas gagne aucune valeur chrétienne? Parce que la vie a fait une question de valeur. Toute bataille, toute goumé, on a fait la question de valeur. On va s'arriver. Le monde permet que y ait toutes sortes de télévisions. Y ait toutes sortes de télévisions. Il y a toutes sortes de câbles, il y a toutes sortes de fonctionnements. Mais on va regarder, il n'y a pas bail à médias chrétiens possibilité pour fonctionner. Parce qu'il va valeur. Il va aller en même sens avec eux. Et bien ça, il va aller en même sens avec eux. La prédication de l'évangile presque freinée. La prédication de l'évangile presque freinée. On y a un bac à la prière, on n'a rien encore. Nous ne pas la prière, la la rien encore. Nous presque pas capable de faire des marches pour parler de Jésus. Pourquoi ça? C'est parce que c'est une question de valeur. Ça n'a véhiculé. L'a détruit, ça a véhiculé. Ça n'a véhiculé, il a dit ça a véhiculé. Parce que le monde, qui gens le monde. Et ben ça, même gens. Ou gen des valeurs bien spécifiques, le monde gen des valeurs bien spécifiques. Et c'est pour une raison, Mathieu. Quel que soit côtoyé, il faut être capable au monde qui a une dignité spirituelle. Et pas le monde qui bouge, et pas le monde qui bouge, c'est où pour gérer le monde. Donc, la terre, c'est une question de valeur. C'est une question de valeur. Parce que valeur, au monde, c'est ça que définit. Valeur chrétienne, nous, c'est ça que définit. Valeur païenne, nous, c'est ça que définit. Parce que, ou agit en fonction de valeur, en fonction de sa importance pour.
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Bon Dieu bail en pile porte sa communion fraternelle. 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Parce que l'orchita, ou ap manger à commun, son signe d'amitié qu'il y a. Son signe de relation qu'il y a. Et à mesure que ou allez restaurer à commun, à mesure que ou allez manger ensemble avec lui, et c'est à mesure que relation approfondit. Relation approfondit. Et ça fait, il est toujours privilégié lorsque couple marié vivent ensemble. 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Ça crée de bonnes habitudes. 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

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De nouvelles révélations. 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Ça veut dire, le fait que bon Dieu parlait avec Abraham, et puis bon Dieu spécifie ça, bon Dieu voulait faire sentir que, bral parler avec Abraham, c'est pas un hasard. C'est pas un hasard. Parce que quelqu'un a dit comme ça, que bon, c'est un hasard, que l'eau allait, et puis bon Dieu parlait avec Abraham. C'est un hasard. C'est pas vrai. Et ça fait Moïse prend temps pour le dire. Le texte a écrit après que l'eau s'est fût séparée de lui. Ça veut dire l'eau était obstacle là. Et l'eau était problème là. Donc le fait que bon Dieu parlait avec Abraham, c'est pas un hasard, c'est parce que l'eau allait. 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C'est pas la vie, on a un blocage là. 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Les grands historiens, les hommes de savoir. 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J'ai besoin seulement une relation qui est harmonisée. 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Et c'est pour une des raisons, Mathieu, on même cap écouter une petite chanson avec moi. 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

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Un sous marié, au moins n'a pas deux. Avait dit, lorsque Marie et madame mettez ensemble pour faire des prières, il y a des bagages exceptionnels qui ont réalisé. C'est une question d'unité. Le maximum dans le Seigneur. Moi-même qui branchais Radio Emmanuel ensemble avec Mathieu. Mon Dieu dit, Mbomdo, qu'on s'acque. Pas compter sur la majorité. Comptez sur mon Dieu. Ainsi, Moïse prend le temps pour dire après que l'eau séparée du monde. 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Et c'est question que ça m'a posé au matin. Est-ce qu'on est prêt pour répondre à question ce matin? Vous avez raison. De qu'on a une bonne relation avec mon Dieu. De qu'on le groupe la prière. De qu'on a envie mal la prière. On a la rime m'a prendre de mon Dieu qui l'a montré mal la prière. 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Parce que du point de vue spirituel, il n'y a rien qui arrive sans cause. 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Ainsi, maintenant, je vais avoir 2-3 minutes pour réfléchir pour elle. Est-ce que pas gon l'eau bloqué? 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

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Et parce que pendant l'autre élan, j'ai Abraham était à terre. J'ai Abraham t'a pris compte brebis. 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Il n'est pas bon pour nous. Et bien ça, lorsqu'on est trop bagaille à disposition, il n'est pas bon pour nous. 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Il a participé dans l'émission commandée matin. Il y a des bénédictions qui viennent pour détourner au nom de bon Dieu. 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Il y a des décisions à prendre, faut faire un peu attention. 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Il faut faire un peu attention. 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Eh bien, bienvenue le Seigneur. J'ai Abraham de la terre. 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Il était là arrangé serviteur. 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Parce qu'il y a trop de responsabilités. 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Il n'est pas tellement bon pour vous. 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Et j'ai raison dans ma matière. Le homme qui est serviteur, bon Dieu, relo dans le ministère, il y a un business pour entrer là-dedans. 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Pour attention, capable de focaliser sur lui tout le temps. 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Et ça fait, ce soir, on servit bon Dieu comme serviteur de l'éternel. Ou appartient à lui-même à 100%, ou du moins, ou à l'homme d'affaires. 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On va faire ça, Jésus-Christ dit Pierre. Pierre, c'est ton pêcheur poisson. Et j'ai Pierre quitté toute bagaille, puis je viens de moi. Et c'est pour une raison, Mathieu. 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

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Et ça que bon Dieu dit, Abraham, retirez-vous à terre. Suspendez garde de mouton, suspendez garde de bœuf. Suspendez gérer serviteur, gérer servante. Levez-vous au Kounia. Parce que ce n'est pas la terre qui a fait posséder Canaan, mais c'est moi-même qui a fait posséder Canaan. Alors, je sais. Il y a un monde, bon Dieu parle ensemble avec lui, ou trois matériels. Car il prend un homme, machine prend un homme, canet prend un homme, job prend un homme. On va pas temps pour la prière encore. Et bien ça, on va pas temps pour la prière encore. Ou va la prière en dormant. Levez-moi, le Seigneur contre toute bagaille. Il y a bon Dieu, il faut connaître que la vie spirituelle, vous devez gagner ça aussi. 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Bon, elle est l'argent. Elle est même lorsque l'argent a acheté graine ne va faire rien pour. Même là, l'argent a acheté pilule ne va faire rien pour. Même là, l'argent a acheté médicaments. De quoi c'est la prière? Alors, c'est laisse pour faire prière d'urgence. Et laisse ou après de tout le monde. Elle aime briller. Eh bien, ça, fais provision. Fais provision, connaît que vous avez un homme à sauver aussi. Vous avez une relation avec mon Dieu pour capable arranger aussi. Bon, j'ai dit à Abraham, lève les yeux. Suspend, garde à terre. Suspend, laisse-vous préoccuper par les choses terrestres. Lève les yeux. Regardez le ciel. Regardez les gens qui ont fait mon réussir. Regardez les gens qui ont fait mon. Allez beaucoup plus loin que ça a pensé. Il dit, lieu où tu es, regarde vers le nord, vers le midi, vers l'Orient et vers l'Occident. On n'a pas besoin de déplacer, non. Mais quand tu es là. Parce que les gens qui pensent que ah, ces zones-là, qui va tellement correct, non, ou pas assez d'indication à mon Dieu. Ah, ces zones-là qui va tellement correct, ou pas assez d'indication à mon Dieu. Ou pas assez d'indication à mon Dieu. Rete côté. La prière, jeûner, chercher présence mon Dieu, ou après la différence. Retez côtoyer, levez yeux, regardez le ciel là. Consacrez à mon Dieu, ou après la différence. Ah, et ça que fait, moi-même, pauvre haïtien qui dit, la fièvre là parle en drap. Si vous changez de drap, la fièvre là toujours là. La fièvre là, elle est en roulé. Et vous pouvez prendre un médicament pour se débarrasser de la fièvre là. Ah! Bon Dieu dit lieu où tu es. Il dit, car tous les pays que tu vois, je les donnerai à toi et à ta postérité pour toujours. Non, mais vous réalisez, parce que à chaque fois bon Dieu parle, il faut prendre temps pour regarder. Il dit, je le donnerai à toi. Bon Dieu dit, m'bral baou. Gloire à Jésus. Avec Abraham, même sous là, il n'y a pas qu'au pouvoir à 100%. Et c'est pour l'âme, ça n'est pas. Nous pas depuis nous posséder pour nous à 100%. Non. Même si vous êtes marié, ou pas en possession de mariage ou à 100%. Vous devez gagner une attitude pour inviter bon Dieu dans le mariage là. Et bien ça, avant nous marier, nous consacrer, nous dans la prière, nous jeûner, nous monter montagne, nous descendre montagne. Mais quand nous finissons marié, nous avons une nouvelle zèle. N'oubliez bon Dieu que tu fais de marier. Et bien ça, parce que même lorsqu'on entre en possession, ça va le dire pour vous. Ça va le dire. Abraham, même si on entre en Canaan, Canaan pas que pour vous. Il pas que pour vous. Et chaque fois, maintenant, même si on est marié, même si on est caille, on est petit, on est machine, on est tout, et pas pour vous. C'est relation avec mon Dieu qui peut stabiliser. C'est relation avec mon Dieu qui peut permettre ça pour aller pour net. Et c'est pour une raison, Mathieu. Là où est bon Dieu fait quelque chose pour même, c'est là ça pour une relation beaucoup plus serrée avec mon Dieu. Habitude, nous, c'est là bon Dieu fait miracle pour nous. Nous faisons une action de grâce, nous relâchons dans la prière. Nous relâchons dans la relation avec mon Dieu. Et c'est complètement le contraire.
Là où est bon Dieu.

fait quelque chose pour vous-même, ce n'est pas relâcher pour relâcher, c'est approfondir relation avec mon Dieu. Parce que seule façon pour être capable de qu'aimer, ça que non, mais on lance une relation avec mon Dieu. Ah! Seule façon pour être capable de qu'aimer, ça que non, mais on lance une relation avec mon Dieu. Et c'est pour une raison, maintenant, mon Dieu dit à Abraham, je le donnerai à toi et à ta postérité pour toujours. Abraham n'a pas eu Canaan, mais il n'a pas co-possédé Canaan. Vous voyez ça? Parce que jusqu'à présent, il y a l'autre habitant. Abraham pas co-assujetti. Et ça que maintenant, il dit au monde que il y a l'autre combat pour mener encore. Combat pour préserver sa bon Dieu bon là. Bon combat pour sécuriser sa bande du bord là. On va commencer là c'est. Ah. Les dit, je rendrai ta postérité comme la poussière de la terre, en sorte que si quelqu'un peut compter la poussière de la terre, ta postérité aussi sera comptée. Pendant que bon Dieu a dit Abraham, il va courir Abraham. C'est Abraham qui se fit père de multitudes. Exactement, Mathieu. C'est une question de foi. Quelle est la bagaille, bon Jésus? L'on garde des propres têtes, ou pas sembler avec ça, non? Hein? Ou pas qu'on a mangé, bon Dieu dit un millionnaire, quoi. Et bien ça, ou pas qu'on a mis dans l'eau, mettre sous, ou pas qu'on a payé caille, ou pas qu'on a mis gaz dans la machine, bon Dieu dit un millionnaire, pour. Millionnaire, quoi. Parce que bon Dieu lui-même, lui agit avec la foi. Pendant que bon Dieu a dit Abraham ça, Abraham va qu'on gagne petit. Madame lui va qu'on enceinte. Non, va qu'on changer. En rien va qu'on fait. Ah, Mathieu. Va qu'on ait quelqu'un qui est découragé, qui est désespéré. Quand même, il y a quelqu'un qui demande la mort. Parce que ça, la vie a offri. Ça, la vie a tableau, la vie a mis devant. Yo. C'est un tableau qui sombre. C'est un tableau qui est douloureux. Il a dit que bon Dieu m'a pour danser. Bon Dieu m'a pour avoir gloire. Ha! Madame Kota. Moi, content le Saint-Esprit. Moi, content Jésus-Christ. Pas quitter Jodia. Circonstance la vie. Ouais, moi, valim. Dans quel que soit état, condition qu'on y est, levez yeux, regardez ciel là. Situation pas même genre. Bon Dieu va changer situation. Bon Dieu dit, je rendrai ta postérité comme la poussière de la terre. Tandis que Madame Isa Abraham stérile. Madame Abraham, elle est stérile. Postérité, monsieur, parle comme poussière de la terre. Et ça fait. L'homme a servi bon Dieu. Les moments difficiles sont arrivés. Et c'est pour préserver réputation. Préserver réputation. Il y a même si vous connaissez le tableau bon pour vous pendant fait là, mais puisque vous connaissez le cas affect tout dans le futur, vous ne pouvez pas accepter. Vous ne pouvez pas accepter. Levez mon bail, bon Dieu, grand sang, maintenant. Condition pour changer. Situation pour changer. Mais là, il faut garder les bagailles pour nous. Ouais. Avant nous, la prière, parce que nous proches pour nous la prière. Il faut garder les bagailles. Bon Dieu dit, je rendrai ta postérité comme la poussière, en sorte que si quelqu'un peut compter la poussière de la terre, ta postérité sera comptée aussi. Mais il faut que nous ne comprenions que postérité, bon Dieu, pas de là. Et pas postérité physique seulement. Non. Parce que Abraham, c'est un père. Abraham, son père biologique, son père spirituel qu'il y a aussi. Ah, et bien ça. Donc, là, bon Dieu a parlé de postérité là. Il va parler de postérité physique seulement. De postérité spirituelle. Parce que Abraham, c'est le père de la foi. Moi, avant, nous, c'est petit Abraham. Par la foi, nous fait partie de la postérité d'Abraham. Et ça que bon Dieu dit. Abraham, pas besoin de raconter.
Abraham pas j'aime qu'à côté. Nous sommes de la postérité d'Abraham spirituellement. Et ça que maintenant, faut pas garder bon Dieu. Bon Dieu pas qui te fait impact seulement de manière physique, de manière sociale. Bon Dieu a demandé pour faire impact aussi de manière spirituelle. Mais vous dire mon cap coûte le matin. Bon Dieu dit bon Dieu comme ça que on va quitter la terre sans impact. Non seulement à faire impact physique, mais à faire impact spirituel aussi. Et bien ça. Que bon Dieu permette que matin. Yo va songer pour seulement manger, mais c'est pour songer au qu'on son homme de prière ou son femme de prière. Que bon Dieu permette, Mathieu. Yo va songer seulement parce que tu as l'argent, ou tu as caille, ou tu as machine, ou tu connais des moules. Mais à songer prière, yo. Intercession, yo. Proclamation, yo. Il est qu'on fait impact dans la vie, moule. Et si y'a songé, yo. Parce que vraiment, que dans le Seigneur, il y a des bagages que vous faites dans la vie, frère. Hein? Lorsque vous avez un impact spirituel, il va pas être facile. Parce que il y a un impact spirituel, même lorsque les hommes t'ont fait facile, il va pas être facile. Il y a Napoléon Bonaparte qui t'a parlé. Napoléon a fait référence à des grands hommes qui t'ont passé. Là-dedans, il cite Alexandre le Grand. Il Alexandre le Grand passé, il fait un pile bagaille. Il est obligé d'apprendre un certain temps. Il va gagner disciples encore. Il va gagner mon encore. Ah, et bien ça, il va gagner mon encore. Il va gagner disciples encore. Il va gagner mon qui a réclamé le d'Alexandre le Grand. C'est un grand conquérant. Pour ne pas dire le plus grand conquérant du territoire que la terre des gens connaissent. Dis ça sur toute réserve. Mais c'est bon, monsieur pas un soldat pour lui encore. Monsieur pas un soldat qui a bataille pour lui encore. Mais Jésus, il va te gagner des hommes, non? Il va te gagner une lance, il va te gagner un javelot. Il a un petit groupuscule d'hommes ensemble avec 12 hommes. Après ça, il y a 120 personnes qui sont réunis dans la chambre haute. Après 2000 ans, même lorsque vous voulez étouffer Salta affaire, au lieu que vous crasez Salta affaire, mais qu'on y a les milliards et quelques personnes qui suivent. Et seuls âmes Jésus-Christ te gagne, c'est l'amour. Seuls âmes Jésus-Christ te gagne, c'est la prière. C'est la parole de Dieu. Et ça fait un fort qu'on est que. 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Jésus-Christ fait un impact spirituel jusqu'à présent. 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Ma bataille pour lui, wa bataille pour lui. Et c'est pour une des raisons matin. Pigo fait un impact seulement. Un impact séculier, apprendre à faire un impact spirituel aussi. Gloire à Jésus. Gloire à Jésus. Lève-moi, bye, bon Dieu, grand sac, m'a dit, bon Dieu, merci. Témoigne la toute puissance de Dieu, la toute grandeur de Dieu. Et bien, c'est bon Dieu qui parle, dit Abraham Kosaki, lève-toi, parcours le pays dans sa longueur. Il est salageur, car je te le donnerai. Fais-y un apportage. Maintenant, ça dépend des visions qu'on gagne. Ça dépend des visions qu'on gagne. Et ça que fait bon Dieu, dit Abraham, parcours le pays. Fais-y un apportage du pays. Abraham, tout le monde apporteur. Depuis ce côté, passez ma focado. Avec dit Mathieu. Deux mon cap coutume là. Ça dépend de qui vision qu'on a. Et ça fait l'homme chrétien pas qu'à jaloux. Ça me dit l'homme chrétien ou pas qu'à jaloux. De ça qu'on jaloux de monde, c'est la bénédiction. Il y a mon cap jaloux pour mon cachon qui a trois pièces. Si vous faites jalousie, vous avez mon

3 pièces caille, ou pas qu'à gagner plus que 3 pièces caille. Ou pas qu'à gagner plus que 3 pièces caille. C'est la vision arrivée. Ou raïmoun pour 3 pièces caille. C'est normal que pour être 3 pièces caille. Madame dit bon Dieu, merci matin. Moi dit bon Dieu, merci matin. Même lorsque. 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Même qu'on est bon Dieu a fait quelque chose, et ça fait matin. Gele moun bon Dieu, bon vision, bon révélation. Lorsque vous avez rêvé, vous avez un pile l'argent dans mes mains, ou même vous pensez, des matins, vous levé, vous avez un l'argent dans mes mains. Non, bon Dieu, vous voulez connaître, mais ça ne peut pas arriver dans la vie. Mais ça ne peut pas arriver. Est-ce que vous avez un manque matin, pas grave. Bon Dieu, vous avez un qui va faire ensemble avec vous. Et ça que bon Dieu dit Abraham parcourt le pays. Fais un bilan. Al fait un appentage. Al garde qui j'en saye. Et vous oulie. Et vous oulie. Abraham ou trop stable. Abraham ou trop inertie. Ou rete chita trop. Et regardez. Vision pas accomplie. Non plein. Hein? L'olanger découragé. Vision accomplie lorsqu'on met les mains. De pouvoir bon Dieu, bon, y a une vision, il faut travailler aussi. Parce que vision pas accomplie, dans croiser pied devant télévision, garder bon Dieu, je l'ai fait pour moi, et puis m'après tant bon Dieu, etc. Frère, non. Vision mandé pour son travailleur, pour son travailleuse. Ou pour le travail à la façon que bon Dieu mandé pour travailler. Et bien, retourne qu'il est pour bon Dieu accompli. Retourne qu'il est. Et ça, il y a vision, ça m'a dit en pile la prière. Il y a vision, ça m'a dit en pile l'intercession. Il y a vision aussi, ça m'a dit en pile travail intellectuel. En pile travail relationnel. Il y a une vision, mon Dieu m'a dit, papa, où il m'a dit pour capable établir des contacts avec d'autres personnes, mener des démarches, parler, fonctionner. Établir des stratégies. Tout ça entre dans la vision. Et chaque fois, il dit immédiatement. Bon Dieu dit à Abraham ça. Il dit Abraham, leva 7 ans. Abraham, leva 7 ans. Il avait dit Abraham, t'es trop sédentaire. Abraham, t'es dans seule place, son seul côté. Je vais continuer ensemble avec Mathieu parce qu'il faut aller la prière. Prends la prière. Avant, amener au seul côté. Moi, c'est que quoi, Mathieu? Moi, c'est que quoi? Alba y un CV. Alba y a quelques démarches. Alba prière. Elle dit, mon Dieu, demandez, mon Dieu, qui ça pour faire? Pas quitter la vie à bloquer ou pas quitter la vie à empêcher ou. Levez, camper sous pied, Mathieu. Pas qu'on qui ça vous fait, pas qu'on qui ça vous dit. Par contre, qui mauvaise nouvelle qu'on recevait, va arrêter caché en bas cabane. Arrête caché en bas cabane. Bon, j'ai dit à Abraham, levez. Il dit, Abraham, levez à cette tente et viens habiter parmi les chaînes de Manré qui sont près des bons et il bâtit là un hôtel à l'éternel. Il bâtit là un hôtel à l'éternel. Ah. Alléluia. Est-ce qu'on connaît à Manré, c'est place côté. L'Éternel te paraît à Abraham au début. Au début. Parce que, frère Maxime, il y a un fou côté. Il y a un désir côté pour sa vie, mon Dieu. Il y a des déceptions qu'on prend, ça qu'a crasé tout le monde. Ou ka sa bon Dieu, gon fou kote ki on tap sa bon Dieu. Et puis gon déception ko pran. Sa krasé toute velléité ou. Tout élan. Je dis, le Saint-Esprit dit m'boum do ko sa. Pa gide bagay ko sa dérange ou. Ba bon Dieu gloire, dis bon Dieu merci. Te marie la toute puissance de Dieu. Témoignez la gloire de Dieu. Levez mon Dieu avec moi, louez l'Éternel car il est bon, car sa miséricorde dure toujours.

rechercher première source de relation côté avec mon Dieu. Je dis à mon Dieu, dis-moi de quoi ça que saute dans déception, saute dans pleurs. Même Jacques Abraham, il retourne à Manré. Manré, c'est première place côté David, côté Abraham. Côté bon Dieu, tu fais apparition à Abraham. Dans Genèse chapitre 12, verset 6. C'est premier côté. Bon Dieu, tu fais apparition avec Abraham. Lorsque Abraham t'est entré dans le pays Canaan, Genèse chapitre 12, verset 6. Matin, bon Dieu, dis-moi de quoi ça que retourne dans la première relation de avec mon Dieu. Ou découragez-toi. Mauvaise nouvelle, vle tabasser. Mauvaise nouvelle, vle force antique ou sans force. Levez-toi tout matin. Retourne dans la première amour. Retourne dans la première condition, mon Dieu, de qu'on parle ensemble avec quoi. Levez-toi. Gloire à Jésus. Gloire à Jésus. Saute dans la dépression. Saute dans le découragement. Le pape est si loin. Retournez dans la première position côté qu'on a prié. Ça te qu'on fait ressentir que vous avez fougue là. Retournez là-dedans. Merci bien aimé le Seigneur. Le Abraham arrivé à Manré, il bâtit là un hôtel à l'Éternel. Il reprend première vigueur. Première vigueur. Il reprend première force qu'il te gagne. Venez-moi sur l'estomac, Mathieu. Tout l'esprit de découragement, tout l'esprit de déception, il a voulu qu'il faut abandonner présence, mon Dieu. N'a chassé le monde, Mathieu, au nom de Jésus. Retournez la première position de qu'on a prié. Retournez la première position de qu'on a intercédé. Gloire à Jésus. Gloire au Saint-Esprit de Dieu. Dis ça avec moi. À dimanche. Au nom de Jésus-Christ de Nazareth. Quel que soit façon, la vie a ta vle porter mon découragement. Quel que soit façon, la vie a ta vle porter à la dépression. Je dis à moi, levé, campé. Mal embrassé première relation que me dégage mon Dieu. Pour qu'on pense ça m'a dit là c'est une simple déclaration qu'il y a. Et on va le à partir de jeudi vigueur de prière on va le reprendre encore. On va le sortir il y a une sorte de velléité spirituelle qui embrasse pour qu'a sorti dans état coutoyer. Lève-moi on dit mon Dieu merci Mathieu. Et voyez la grandeur de Dieu, la toute puissance de Dieu. Ils sont ensemble avec Mathieu. Pendant que Dieu l'a fait intervention spéciale. Pendant que Dieu l'a fait intervention miraculeuse. Dis Mathieu. Au nom de Jésus-Christ sans arrêt. Quelle que soit façon, Malin a essayé d'introduire dépression dans la vie. Découragement. Maintenant, au nom de Jésus, moi, levé tant de moins, mal réhabité dans la présence de Dieu, mal réétabli, première relation que me dégagne avec mon Dieu. Levez-moi, dis mon Dieu, merci, Mathieu. Faut que ce n'est pas dit pour dire, c'est vivre pour vivre. Gloire à Jésus. Parce que le Saint-Esprit est dans l'action. On va lire son dernier fois, Mathieu. Après tout système de découragement, de désespoir, toute forme de dépression, il a voulu former en don, Mathieu, bon Dieu, après tirer. Dis Mathieu, au nom de Jésus-Christ, moi, j'ai décrété, cognac, maladie, dépression, découragement, toute forme de situation maléfique, il a voulu établir dans la vie de Mathieu. Au nom de Jésus-Christ, Nazareth, moi chassez dehors.

gloire à Jésus. Lève-moi, va, bon Dieu, gloire à tiens. Mauvais esprit de pression. Mauvais esprit de découragement. Si vous, mon Dieu, faut sentir bien dans la vie. Si vous, mon Dieu, sentir que. Si vous, mon Dieu, faut sentir que. Vous reprendre force spirituelle côté qu'un autrefois. Parce que c'est avec vous que vous avez des problèmes dans le monde invisible. On va pas abandonner, on va pas quitter. Et vous, l'esprit, mon Dieu, couvre la tête au pied. Venez, merci d'être matin. C'est pour mon Dieu, bon, révélation spirituelle encore. Parce que ça fait longtemps bloqué. Ça fait longtemps. On va recevoir révélation dans mon Dieu. La vie prière prête pour de tuer. Parce que très souvent, nous portons un peu l'attention sur l'argent que nous pas gagné pour nous payer ceci, pour nous payer cela. Mais pour porter attention aussi à la vie spirituelle. À la vie spirituelle. Mais les mains sur l'estomac, matin. Les visées, mon qui perdit. Premier amour, quand tu gagnes avec mon Dieu. Les visées, mon qui perdit. Dans la capacité spirituelle, bon Dieu, tu investis dans quoi? Ah, ou perdit tout élan spirituel. Il n'y a pas l'église, pas du moyen encore. Pas prier, pas du moyen encore. Pas jeûner, pas du moyen encore. Pas lire la Bible, pas du moyen encore. Et maintenant, de vous arriver à niveau ça. De vous arriver à niveau ça, sans mauvais signe que lieu. Sans mauvais signe. Gloire à Jésus. Gloire au Saint-Esprit de Dieu. Venez, mais sur l'estomac, maintenant. Bon Dieu va réinvestir la vie spirituelle là. Bon Dieu va réinvestir. La vie spirituelle, non. On va faire une déclaration ça ensemble avec moi. Et le diable a pral tombé dans la confusion la plus totale. Parce qu'il ne peut pas attendre que bon Dieu te va le récupérer comme ça. Ah, l'idée quoi dans la destruction, dans la disparition, dans l'effacement. Mais il n'y a pas de quoi si bon Dieu te va récupérer de cette manière. Dis ça avec moi. Ah, dis-moi, tiens. Au nom de Jésus-Christ de Nazareth. Moi, renouer une relation spéciale avec mon Dieu. Elle dit, tiens, le Saint-Esprit, rends-moi de l'huile force. Dans Somme 92, verset 11, David dit, tu me rends, tu me donnes la force du bœuf. Tu m'as arrosé d'une huile fraîche. Maintenant, quel que soit le monde qui est fatigué, découragé, qui est sans force, maintenant, demandez bon Dieu pour la gonne l'huile fraîche sous tête. Ce n'est pas blague, ma baille, parce que c'est une bonne blague. Je vais décréter ça, bon Dieu, dit maintenant. Parce qu'il y a un peu de monde maintenant qui a écouté l'émission, commandez maintenant qui a besoin de force. Qui a besoin de force surnaturelle. Bon Dieu, déposez sur. On va dire ça avec Mathieu. Pendant que l'esprit des quatre vents a soufflé. Dis ça avec moi. Dis Mathieu. Au nom de Jésus-Christ, Nazareth. Moi, décrété, Konya. Le Saint-Esprit. M'a mis une force spéciale. Le Saint-Esprit. Là, il y a une huile fraîche sous tête. On va dire ça avec moi encore. Dis Mathieu, au nom de Jésus-Christ de Nazareth, je vais décréter, je vais recevoir une force spéciale de la part de Dieu. Le Saint-Esprit, la guerre, une huile fraîche sous tête. Moi. Maintenant, l'esprit de prière, l'esprit de jeûne, l'esprit d'intercession, l'esprit d'étude de la parole. Je dis à moi décrété pour traverser dans la vie. Moi décrété pour traverser dans la vie.

recevoir la gloire. Moi, recevoir la gloire. Moi, recevoir la gloire. Levez-moi, mon Dieu, grand sac, man. Dis-moi, Dieu, merci. Tu m'as eu la grandeur de Dieu. Tu m'as eu la toute-puissance de Dieu. Louez l'Éternel car il est bon. Car sa miséricorde tu as toujours. Louez l'Éternel car il est bon. Car sa miséricorde tu as toujours. Que la joie du Saint-Esprit pénètre. Que la force de Dieu pénètre maintenant. Quel que soit côté l'esprit de découragement déposé. M'en chasser le matin. Quel que soit côté, l'esprit de découragement déposé. M'en chasser le matin. Bon Dieu, séparez-vous de l'eau. Bon Dieu, séparez-vous de l'eau, matin. Levez-moi, allez-y, matin, au nom de Jésus. Le Saint-Esprit, séparez-moi de l'eau. Gloire à Jésus. Gloire à Jésus. Il y a un monde qui a écouté la matin qui a un problème estomac. La façon qu'on a problème estomac, et pas mal la fait mal. Mais l'estomac est chargé. Vous sentez qu'il y a un inconfort. Mais maintenant, l'estomac est chargé. C'est bon que ça a commencé hier, ni matin. C'est bon que ça a eu un petit temps. Ou comme si on a un bagay qui a construit dans l'estomac. De jour en jour, c'est l'estomac qui a vint plus lourd. Et comme si son bagay qui de temps en temps n'a pas ajouté, de temps en temps n'a pas ajouté, et vous sentez l'estomac qui a embarrassé. Mais demain, c'est l'estomac qui a matin. Si c'est vomi, bon Dieu, vous vomi, on a vomi. Mais c'est pas d'accord, vous vomi, qu'on pas vomi. Matin, mon Dieu a déchargé l'estomac. Les bagages qui étaient en train d'en, ils étaient en train d'en, pas te rendre compte ça. Mais les bagages qui ont quitté aussi, ils ont quitté ou pas te rendre compte ça. Les bagages qui étaient en train d'en, l'endormi. Et aussi, les bagages qui ont quitté aussi l'endormi. Mais les mains sur l'estomac, Kounia, massez un petit peu. Mande bon Dieu pour faire une intervention spéciale pour. Mande bon Dieu pour faire une intervention spéciale pour. Lisons ensemble avec moi. Pendant que le Saint-Esprit a fait un miracle spécial. Lisons avec moi. Dis Mathieu. Au nom de Jésus-Christ Nazareth. Au nom du Saint verset à la croix. Maintenant. Moi, décrété, Kounia, quelle que soit maladie, il a formé dans l'estomac. Quelle que soit façon, l'ennemi a été déposé. Maintenant, maladie, qui a persécuté au niveau de mon estomac, moi, chassé dehors. Parce que moi, dans l'estomac, maintenant. Passez moi dans l'estomac. Mandez bon Dieu, vous le faites une intervention spéciale. Mandez bon Dieu, vous le faites une intervention miracle. Gloire à Jésus. Gloire au Saint-Esprit de Dieu. Alléluia. Passez moi dans l'estomac. Mandez bon Dieu, vous le faites une intervention spéciale. Ah, dis matin. Au nom de Jésus-Christ Nazareth. Maladie au niveau de l'estomac. Quelle que soit façon, vous déposez dans l'estomac. Quel que soit le monde qui voit, quelle que soit la façon que vous développez, maintenant, au nom de Jésus-Christ, moi je chasse dehors. Il y a un matin qui a pris un pile gaz.

matin qui a vomi flemme. Il y a un pilote bagay qui a manifesté dans le corps physique matin. Il y a un pilote bagay qui a manifesté dans le corps physique matin. Fassez-moi en masse. Mandez bon Dieu pour faire une intervention spéciale pour. Fassez-moi en masse. Mandez bon Dieu pour faire une intervention miraculeuse. Recevoir la guérison. Recevoir la guérison. Vas-y, recevoir la guérison. Recevoir la guérison. Dis maintenant. Maladie dans l'estomac. Quelle que soit la façon à manifester. Jésus chasse dehors. Jésus chasse dehors. Et bien, là, il s'est accouché dans l'estomac, quoi. Des fois, on sent qu'il y a une répercussion dans le dos. En fait, on sent que c'est toute cage thoracique qui est affectée. Allah. Alléluia. On sent que c'est toute cage thoracique qui est affectée. Gloire à Jésus. Gloire à Jésus. Passez mais on en cage thoracique. Passez mais on en dos, dans cage thoracique. Masse, masse, masse, masse. Masse, masse, masse, masse. Pendant que bon Dieu a fait intervention spéciale. Pendant que bon Dieu a fait intervention miraculeuse. Recevoir la guérison. Recevoir la guérison. Guérison au nom de Jésus. Guérison au nom de Jésus. Passez-moi dans la cage thoracique. Depuis c'est ça que tu as formé dans la cage thoracique ou pas de Dieu. Jésus a retiré. L'eau dans le poumon matin. Jésus a retiré. Gloire à Jésus. Depuis c'est ça qui est dans la cage thoracique matin. L'ennemi a déposé comme moyen de douleur, de tracas, de tribulation. Moi, je chasse maintenant au nom de Jésus, dehors. Au nom de Jésus-Christ, dehors. Gloire à Jésus. Il y a passé grand monde qui a écouté là. Il y a une tête fait mal, ou il y a une bonne tête droite. Il est relié avec le problème de la cage thoracique, ça, qu'il y a. C'est comme si son bagage qui plein, il vient plein la cage thoracique et puis il monte dans la tête. Et puis il y a affecté la tête droite. Vous avez des bruits qui ont fait dans les oreilles. Des fois, on sentit un bagage qui a marché dans le front. Des fois, on sentit tout loup. Des fois, on sentit tête virée. Des fois, on sentit de l'eau. Cap couler l'embouche. Tout ça, c'est des caractéristiques de ça qui a passé. L'arrivée de tête matin, notre tête. Mais les mains, bonne tête droite. Quel que soit ça, l'ennemi a confectionné. Gloire à Jésus, n'a pas déconfectionné le matin. Quel que soit ça, l'ennemi a déposé, n'a pas retiré le matin. Voilà, sans Nazareth m'a dit, matin, au nom de Jésus-Christ Nazareth, quel que soit ça, l'ennemi a été déposé dans la tête, moi. Bonnes oreilles droites, moi. Dans ma choix, moi, yo. Dans ma gorge. Gloire à Jésus! Quel que soit ça, l'ennemi a été déposé. Il était affecté dans les yeux. Affecté dans ma choix. Affecté dans les oreilles. Affecté dans la tête. Josia. Moi, décrété au nom de Jésus-Christ. Moi, chassé dehors.

Continuez qu'embé mais en bas tête. Massez légèrement. Depuis ça, l'ennemi a construit en dedans matin. Depuis cette expédition, il te voyait d'ailleurs. Vous devez planifier la mort matin. Comment, où est ta victoire? Comment, où est ton aiguillon? Passez bien. Mandez bon Dieu pour faire une intervention spéciale. Mandez bon Dieu pour faire une intervention miraculeuse. Recevoir la guérison. Dis ça avec moi. Dis, tiens, quel que soit ça que tu as formé dans la tête, moi. Quel que soit ça, l'ennemi a été déposé dans la tête, moi, tiens, pour te affecter les yeux, affecter respiration, affecter les oreilles, affecter le cerveau, affecter le cynisme. Maintenant, au nom de Jésus-Christ, nous décrétons l'un ennemi a échoué, nous chassons dehors. Merci Seigneur pour le miracle qu'on fait qu'on y a. Pour la délivrance qu'on a éclaté, pour la victoire qu'on a eu, pour la décision qu'on a manifesté qu'on y a. Gloire à Jésus. Gloire à Jésus. Il y a un monde qui sentit qu'on bagaille, qui a réduit le bocal. En même temps, il a lancé l'employé de droite. C'est aussi de la maladie qu'il m'a cité. Ou senti qu'on bagaille, qui a marché le bocal. Et puis, il a lancé l'employé de droite, l'employé de gauche. Maintenant, nous allons faire le retour en repos. Quelque soit façon la manifester. Quelque soit façon qu'il y ait implanté. Venez-moi sous cœur.

Ah, je sais. Louer l'éternel car il est bon, car sa miséricorde tu as toujours. Louer l'éternel car il est bon, car sa miséricorde tu as toujours. Louer l'éternel car il est bon, car sa miséricorde tu as toujours. Dis ça avec du matin. Au nom de Jésus-Christ, ça. Maladie du cœur. Quel que soit coteau sorti, quelle que soit façon qu'on façonne, maintenant, moi je chasse dehors. Dis mon Dieu merci, Mathieu. Ça a été planifié pour te arriver là, bon Dieu retire. Nous chassons l'esprit crise cardiaque, nous chassons l'esprit infarctus. On chasse l'esprit du cœur affaibli matin. Nous relâchons la gloire de Dieu. Nous relâchons la toute puissance de Dieu. On a nettoyé l'estomac matin. Et chaque fois, on sentit qu'il y a un bouleversement qui a fait dans l'estomac. 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Recevoir la guérison. 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Retour à l'envoyeur. 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Expédition matin. Retournez à le jeune maître. Expédition matin. Retournez à le jeune maître. Retournez à le jeune maître. Expédition. Allez! Allez! 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L'expédition qui a été faite d'ailleurs pour la folie. 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

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Ok? Parce que vous avez un cœur qui est orienté vers la méchanceté. 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Je vous dis, matin, je vous dis, mon Dieu, je veux un cœur nouveau. 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

0: Louez l'Éternel car il est bon, car sa miséricorde durera toujours. Louez l'Éternel car il est bon, car sa miséricorde durera toujours. Vous mettez pas ses mains pour masser matin. 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Massé matin. La droite de l'Éternel manifeste sa puissance. La droite de l'Éternel est élevée. L'esprit de la maladie. L'esprit de la maladie. 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L'esprit de la maladie. 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Merci parce que tu es avec moi jusqu'à ce moment-là. On était capable de faire une émission comme des matins. On dit bon Dieu, merci pour grâce, pour assistance, pour présence. Je dis à son jour spécial, nous connaissons la fin de semaine qui commençait. Nous on est content. Demain matin, si vous avez invité dans un jeune qui a commencé à 6 heures le matin en deux studios et qui a continué en dans Radio Emmanuel, en dans 52 Richard Leroy, maison de prière. Alors, avant nous aller matin, on a aimé qu'on bat Jésus-Christ la vie. On a aimé qu'on bat Jésus-Christ la vie. Ça veut dire que ce n'est pas une option, non? C'est une décision pour lui. C'est vous-même qui vous dit, ah, je dis, ah, parce que la conversion n'est pas optionnelle. C'est une obligation. Il y a un bagage qui est option. Ah, c'est un bagage qui est capacité. D'accord? Lorsque tu as une machine, il y a une machine qui est de base. Il y a une machine qui est moyenne base. OK? Et puis il y a une machine qui avance, qui avance. Les gens, ils ont dit qu'il y a une option qu'on peut prendre la machine. Mais dans la vie, Jésus-Christ n'est pas une option. Parce qu'il dit, je suis le chemin, la vérité et la vie. Ça veut dire Jésus-Christ, c'est la vie même. L'on ne peut pas recevoir, l'on ne peut pas la vie. Et puis, c'est le monde qui n'a pas Jésus-Christ, il ne peut pas vivre. Il existe. Par exemple, il y a un pied bois. Ça crie vers un pied bois. Et bien ça, il y a un pied bois. Il existait. Et bien ça. Mais vraiment, mon gars, la vie, c'est un. Et c'est pour une raison, matin. Vous n'avez pas besoin d'argumenter. Une baille Christ la vie, vous connaissez. Une baille Christ la vie. Dis ça avec moi, dis Seigneur Jésus. Je reconnais tout comme bon Dieu qui vient sur la terre pour sauver toute l'humanité entière. Et Seigneur Jésus, maintenant, moi j'ai décidé d'accepter, vénérer, glorifier, célébrer comme sauveur, comme maître et comme Seigneur. Et Seigneur Jésus, maintenant, épargnez-moi. Protégez-moi, gardez-moi, comme toute forme l'esprit qui t'a voulu faire me retourner derrière, reculer et pas continuer à servir. Le Seigneur Jésus, matin, m'a demandé pour effacer tout péché que je commets, des péchés anciens comme des péchés nouveaux. J'ai dit, qu'il y a même la caille, réservez-moi, gardez-moi, protégez-moi et dirigez-moi. Au nom de Jésus-Christ. Amen. La prière sera qualifiée au matin, si trompette la sonne et cunia, pour aller à la rencontre de Jésus-Christ dans les airs, au même titre de vous faire avec sincérité, au même titre que des mouns, ça fait des années qui convertit des gens. Et bien, matin, que bon Dieu bénisse, que bon Dieu garde, que bon Dieu protège. Et bon Dieu, mettre que grâce qui manifeste dans la vie. Pas oublier, je dis à ces 10 liés. Nous n'avons que 10 jours. Le 20 juillet, si Dieu veut, à 7h p.m., depuis le matin, nous avons commandé matin, à 7h p.m., nous avons fait Radio Emmanuel. Jusqu'au 2 août, dans la soirée, dimanche soir, nous avons clôturé 2 août, si Dieu veut, à la gloire de Dieu. Et même à bon rendez-vous demain matin, si Dieu veut, à 6h, remission commandée matin, à édition spéciale jeune du samedi. Nous avons commencé à 6h pour 8h. Et puis, dans le studio de 8h à midi et demi, 1h, nous avons avec vous pour la deuxième partie du jeûne à la gloire de Dieu. Restez avec la paix, la grâce, la bénédiction du ciel. Que mon Dieu qui a tout pouvoir maintenant, qu'a couvri vous, gardez ou protégez vous, et la gloire lui, va manifester dans la vie. Au nom du Père, au nom du Fils, et au nom du Saint-Esprit. Bye bye, à demain matin, si tu veux 6h. Bon Dieu bénis.
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Jésus, béni soit ton nom, Seigneur. Béni soit ton nom, Elohim. Alléluia, El Shaddai, Adonai. Alléluia. Oh Jésus-Christ, notre Seigneur, notre divin berger, notre Rédempteur. Alléluia, lumière du monde. Alléluia, étoile brillante du matin. Le lion de la tribu de Juda. Oh, Alléluia, Emmanuel. Cela veut dire Dieu est avec nous. Que ton nom soit glorifié, Seigneur. Nous élevons au nom de Jésus de Nazareth. Matin, ma baye, bon Dieu, gloire dans Psaume 29. C'est gloire dans Bali. Fils de Dieu, rendez l'éternel gloire. Rendez l'éternel gloire et honneur. Rendez l'éternel gloire pour son nom. Prosternez-vous devant. Prosternez-vous devant l'éternel avec des ornements sacrés. La voix de l'éternel retentit sur les eaux. Le Dieu de gloire fait gronder le tonnerre. L'éternel est sur les grands eaux. La voix de l'éternel est puissante. La voix de l'éternel est majestueuse. La voix de l'éternel brise les cèdres. L'éternel brise les cèdres du Liban. Il fait bondir comme des veaux et le Liban de Sirion comme des jeunes buffes. La voix de l'éternel fait jaillir des flammes de feu. La voix de l'éternel, Alléluia, fait jaillir des flammes de feu. La voix de l'Éternel fait trembler le désert. L'Éternel fait trembler le désert de Kadès. La voix de l'Éternel fait enfanter les biches. Elle dépouille les forêts dans son palais tous ses cris de gloire. L'Éternel était sur son trône du déluge. L'Éternel sur son trône règne éternellement. L'Éternel donne la force à son peuple. L'Éternel donne la force à son peuple. Donne la force à ton peuple ce matin. Ceux qui nous écoutent en ce moment. Peu importe les peuples d'ici ou ailleurs, les auditeurs, auditrices de la radio Emmanuel, donne-leur ta force ce matin. Donne-leur ta force ce matin. Alléluia. Donne-nous ta force ce matin. Alléluia. Oh, dans leur combat, dans leurs difficultés, dans leurs rejets, dans leurs doutes, Alléluia, de les oppressions. Seigneur, que tu peux leur donner la force ce matin. Dans le nom de Jésus, je te bénis. L'Éternel bénit ton peuple et le rend heureux. Amen. Bon matin à tous et à toutes, dans le nom de Jésus-Christ de Nazareth. 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Il est vraiment fait. Il renouvelle bonté là chaque matin. Il est vraiment fait. Lui. Quel que soit combat, combat pas combat, l'Éternel est grand, il est bon, il est digne, il est bon en tout temps. Alléluia, et sa bonté durera toujours. Amen. Béni soit l'Éternel. Gloire à Jésus. Merci Seigneur. Vive le sang de Jésus. Que le sang de Jésus couvre chaque oreille captant des nous. Que le sang de Jésus paralyse tout environnement nous en ce moment. Alléluia. Que le sang de Jésus met en déroute toute activité qu'a faite contre nous à cause de nos prières. Nous bénissons Seigneur. Alors matin, bien-aimés, n'apprenons gens que nous ouais, que nous commençons. Bâtirait vraiment planifié comme ça, mais le Seigneur le fait ainsi. Alors, on a pourvu bibo avec moi matin, hein? Nous allons continuer et méditer ensemble avec vous sur combat spirituel. En ce moment même, pendant qu'on a parlé là matin, on a dit, écoutez-nous, vivons en ce moment,
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Alors, on a continué à méditer avec vous dans Colossiens 2, mais cette fois-ci, nous allons commencer notre début, et vers. Livre Colossiens, mais là nous disons dans le début, et oui, dans le premier et à 6, alors Colossiens 2, Alléluia. Alors donc, nous toujours été dans le même thème, non, mais nous pas aller avec vous dans l'autre contexte, comme nous te on titre, c'est le fruit de nos combats. Donc, matin, on parle vraiment bagage que le Seigneur nous donne pour nous capables de camper enracinés en Jésus-Christ. Amen. Je veux en effet que vous sachiez combien est grand le combat que je soutiens pour vous et pour ceux qui sont à la Odyssée et pour tous ceux qui n'ont pas vu mon visage en la chair, afin qu'il ait le cœur rempli de consolation, et qu'il soit uni dans la charité et enrichi d'une pleine intelligence pour connaître le mystère de Dieu, savoir Christ. Mystère dans lequel sont cachés tous les trésors de la sagesse de la science. Je dis cela afin que personne ne vous trompe pas par les discours séduisants. Car si je suis absent de corps, je suis avec vous en esprit, voyant avec joie le bon ordre qui règne parmi vous et la fermeté de votre foi en Christ. Ainsi donc, comme vous avez reçu le Seigneur Jésus-Christ, marchez en lui, étant enraciné et fondé en lui et affermi par la foi, d'après les instructions qui vous ont été données et abandonnées et abondées en actions de grâce. Prenez garde que personne ne fasse de vous sa proie par la philosophie, par une vaine tromperie, et s'appuyant sur la tradition des hommes, sur des rudiments du monde et non sur Christ, car en lui habite. Ou mettre souligné verset ça. À noter 12, 6, mais avancer jusqu'à 9, excusez-nous. Car en lui habite corporellement toute la plénitude de la divinité. Vous avez tout pleinement en lui, qui est le chef de toute domination, toute autorité. Donc, je m'arrête là. Non, normalement, nous avons continué jusqu'à 15, des 16, premier verset. Mais c'est quand même. Et il est relié avec. Méditation semaine passée. Alors, nous campons là que le Seigneur bénisse cette portion d'écriture pour l'édification de notre âme au nom de Jésus-Christ. Nous disons Seigneur, merci matin, hein? Nous avec vous. Alléluia. Alors, nous pourrons camper, bien-aimés, nous pourrons méditer ensemble et passer ça, nous soutenir. Et tout d'abord, nous connaissons que c'est Paul qui t'a écrit à Colossiens, parce que là, Paul finit évangéliser, il y a conversion, Paul pas arrêté là, il est juste allé, il était mieux laissé à eux-mêmes, il a suivi, il a enseigné, il a eu principe pour être capable de camper dans Jésus-Christ. Et aujourd'hui, je crois que si Paul était là, il t'a donné les mêmes instructions. Alors, si encore, il est encore dans la Bible, hein, page effacée et même moi toujours là. Alors, le Saint-Esprit permet nous connaître pour nous même marche là,
en Jésus-Christ pour nous capables même gagner même combat et que tout le monde ça t'es goûté Jésus-Christ pour t'es pile dans vous-même. Alléluia, qui te combat le bon combat de la foi. Amen. Alors matin, bien-aimés, nous pourrons continuer pour nous dire, et semaine dernière, nous t'ai parlé que Jésus-Christ est dépouillé le mien complètement, et nous parlons beaucoup de lui-même, mais nous ne pouvons pas s'en sortir quand même. Là. Donc, nous pourrons montrer que pour capable vraiment mener un bon combat, ce n'est pas pour nous Jésus-Christ partiellement. Ce n'est pas aller s'attenter ou pour aller chercher bon Dieu dans la prière. C'est constamment. C'est même si on mange, même si on boit de l'eau, prière t'a supposé comme ça pour. L'eau enracinée en Christ, pas de monde qui a force à adorer bon Dieu. L'eau enracinée en Christ, pas de monde qui a force pour lire la Bible. Mais on a pour son devoir pour capable chercher bon Dieu dans la prière et dans la lecture de la parole de Dieu. Et donc, deux zones ça, yo permet au capable, non premièrement, yo bon pureté de cœur, et en même temps, li capable permet ou rester constamment dans la présence de Dieu. Ce n'est pas une question que ou y a un bagage de temps pour ça. Non. Le fait que ou quand on travaille ou là, bon, on t'y pose, ou manger, ou prend un bibou, méditer pendant quelques minutes, c'est déjà bien. Et donc, ou attacher l'amour à tout ça qui glorifie le Seigneur. Ce n'est pas tout détail, le monde bas ou dit bon, il faut que on petite distraction à quelque part, ton cœur est attaché à quelque part, et puis c'est là qu'il y a un problème, tout bon vrai, et vous cherchez bon Dieu. Ouais, bon Dieu, c'est vrai que miséricorde est bien aimé. Objectif, nous étant que chrétiens, on devrait pas seulement là toujours, n'a pas chercher bon Dieu parce qu'il y a un problème ou bien besoin de délivrance. Mais après délivrance, on a besoin, bon Dieu, pour le capable et pour le capable de sécurité. Parce que pas oublier nos grands ennemis potentiels. C'est là ma vie ensemble avec vous maintenant pour rappeler aux grands ennemis potentiels. Moi, pas dire pour camper garder le monde constamment. Non. Alléluia. C'est pour être capable de rester sur Christ, mais pas ignorer les actions de l'ennemi. Comme ça, Paul parlait plusieurs fois. Et dans le Nouveau Testament de nos ennemis. Il parle dans le livre d'Éphésiens, chapitre 6. Et il parlait aussi dans 2 Corinthiens, chapitre 10, les armes auxquelles que nous combattons ne sont pas charnelles. Et je peux aller avec vous dans l'autre, et apôtre Pierre, qui te dit quelque chose qui était très extraordinaire. Dans 1 Pierre 5, le verset 8, il dit: Soyez sobre, veillez donc, votre adversaire, le diable, rôde comme un lion rugissant, cherchant qui il dévorera. Résistez-lui avec une foi ferme, sachant que les mêmes souffrances sont imposées à vos frères dans le monde. Il faut que je change mes lunettes. Alors, bien-aimé, excuse-moi parce que me sautez mot. Parce que ma part travaille avec une lunette qui n'est pas correcte. Excusez-moi. Bon Dieu bénis-moi. Et donc, fait que nous parlons ça. Alléluia. Alors, donc, nous disons bon Dieu merci. Alléluia. Gloire à Jésus. Merci Seigneur. Ah, ok, là nous corrects, dans yeux nous très clairs. Merci Seigneur. Alors, nous pourrons continuer ensemble avec vous. Bien-aimé, l'ennemi attaque inlassablement les croyants, les enfants de Dieu, dans leur foi. Il veut endommager le plus possible leur confiance en Dieu. Amen. Alors donc, quand le diable attaque, et souvent, ces problèmes nous toujours devant nos yeux. C'est correct. Il n'y a aucun mal là-dessus. Amen. Bien-aimés, nous, problème familial,
qui vini soudainement. Ou bien qui te la, qui t'a pris en vol petit à petit, plus soit pris ou elle vini encore plus robuste devant yo. Ou toujours parler de lui. Ou bander tout le monde prière, ou prier aussi. Mais ouais, ça a été un peu difficile. Et même des fois, compliqué. Maladie, problème finance, etc. Problème spirituel. Des fois, prier, comme si on sentit que bon Dieu pas là. Non, c'est faux. Savez-vous quoi? Le diable travaille dans le domaine de ça beaucoup pour le paralyser au moment donné pour qu'il ne parle pas au bon Dieu. M'a dit un bagage matin très important. Moun ki gen zore tande. Diable a pas besoin d'argent. Diable a pas besoin de petit tout. Diable a pas besoin de mari. Pas besoin rien que posséder. Quand ça a besoin, c'est uniquement foi. Si li joine ça, ou vini li bay problème, à un moment donné, ou prier ou un bagage un petit peu rete vraiment robuste devant ou. Ça qui était encore comme instrument il mien pour l'utiliser, c'est découragement de ta foi. Tu vas dire, je suis découragé, ça vaut pas la peine, je continue à prier. S'entendez, hein? Diable est content, il va le faire fête. Et bien aimé dans le Seigneur, c'est pour cela que Paul nous parle de combattre. Le combat dans la foi, de rester. Jésus nous a donné quelque chose, il bat nous exemple. Je crois que c'est Luc 13 ou 18. Je ne me rappelle pas, mon Dieu, Seigneur, t'en prie, fais-moi songer passagement. Côté que l'il dit dans le livre de Luc chapitre 18, je crois. Cette femme, une femme qui t'a besoin pour gagner justice, lui, t'es grand juge, il pas de bas justice à qui que ce soit. Et quelle que soit la raison, il n'a pas jamais fait aucune justice. Mais cette femme, il était dévouée, il était décidée, elle dit, moi-même, quand t'as pour pas maintenant, ou à bonne justice. La Bible dit, là, les matins, midi, soir, quand les juges là, les juges n'ont pas dit rien, un bonjour, les juges ont dit, bon, comment ça s'est passé, dans le terme créole, il parlait de opportunité, en français, en créole, il dit, emmerdé. Oh, mais il me trompe cette fois-ci, mais à faire autour du bas justice. Jésus prend cet exemple-là clair pour lui dire, il faut toujours prier de ne pas se relâcher. Alors donc, c'est parce que lui connaît un combat. Il y a un autre verset encore, m'a dit, que Jésus dit, pour être capable de mettre sur mes matin. Comme il dit que le royaume des cieux est forcé, ce sont les violents qui s'en emparent. Alors donc Jésus déjà connaît, combat nous yo pas pral facile. C'est ce que lui-même dit que vous aurez des difficultés dans le monde, prenez courage car j'ai vécu le monde. Lui parle de vous et nous sous terre pour connaître que nous vivons totalement. Non, lune de miel, étant que chrétien, tout a poulé sur les trous, et comme on dit, sur la roulette, il n'y en aura pas de difficultés. Non, oui, mais ça fait partie de notre marche avec Dieu. Admettons si bon Dieu t'ait laissé, non, sans problème. Aucun petit problème, tout va bien. Au grand sac t'as privé, fais expérience très bien. Les ça va pas ou pas tellement gain goût pour le printemps de prière. Amen. Gain moyen, gain tout gens, c'est le bonheur total. Tu vas avoir vraiment le temps, le plaisir et donc faut vraiment il y a beaucoup plus de sorties, beaucoup plus de dîners à la maison, beaucoup plus de fêtes. Et donc on n'a pas le temps de chercher le Seigneur. Et donc bien-aimés, il y a des moments, c'est pour cela, même dans nos combats féroces, il faut dire merci à Dieu tout ce qu'il fait parce qu'il nous aime. En passant, c'est pas bon Dieu qui décide de voyer combat bas. OK? Bien, nous parlons très clair. Bon Dieu pas décidé pour le dire, ah, moi, je vais un combat bas tel. Bien que dans certains sens, il permette.
Nous regardons dans le cas de Job. Les tester ou bon Dieu tester moi-même avec ou l'ennemi a vu frapper, les papes quittent l'ennemi aller jusqu'aux eaux. Les permettent de pouvoir vraiment est-ce qu'on remet? Est-ce qu'on continue à marcher avec malgré l'adversité? Alors bien entendu, non, non, on n'a pas l'eau de combat, hein? Alléluia. Alors donc cela veut dire que les permettent. Et qui ça Jésus dit? Dans Luc 10, 19, je vous ai donné le pouvoir, donc c'est exercer votre pouvoir. Comme David a écrit dans le psaume 44, psaume 144, excuse-moi, le psaume 144, il dit, béni soit Dieu, alléluia, il dit, qui exerce mes mains au combat et mes droits à la bataille. Ou pas le dire, c'est Ancien Testament, excusez-moi. David a écrit toute la majorité de ses psaumes, alléluia, sur la venue de notre Christ. Tout ce que il ouais, qui est écrit dans psaume 118, il parlait beaucoup de Christ. Il parlait, il dit, voici le jour que le Seigneur a fait. Donc, c'est un prodige à nos yeux. Il parle de Christ. Amen. Nous aimons vraiment proclamer ce psaume, mais extraordinaire, c'est un psaume qui est extrêmement béni. Amen. Alléluia. Alors donc, bien-aimés dans le Seigneur, c'est le Seigneur nous exerce nos droits à la bataille. Les batailles, les combats, c'est pas si force pas, ma force pas, oh, qui est capable de faire. Oh. Qui est-ce nous est un kagouma Satan? Vous dites, le battre Satan. Oh, non, l'autre monde dit ça, vous tombez rile. Mais c'est avec la puissance de nom de Jésus-Christ que nous connaissons la bataille. Donc, et non, nous pas bataille dans l'air, n'a dit ça. Là, nous disons bagaille. La Bible dit dans le livre de Proverbes, la vie et la mort sont au pouvoir de notre langue. L'évo dit quelque chose sur toi. C'est attends-toi. C'est comme si mon invisible a t'attend pour l'accomplir, surtout chez les chrétiens. Alors, bien-aimés dans le Seigneur, matin, je me sens très bénie à partager ce sujet avec vous. Et donc, en fait, nous, ouais, vraiment que c'est pas un plaisir. Bon Dieu prend les que guéons l'on en situation difficile. Et c'est là que il peut manifester gloire pour nous car glorifier. Les regarder dans le livre Zacharie chapitre 4, il dit que et ce n'est pas ni par ma force, ni, il dit, ni par ni non force, il dit, ni pouvoir parle, mais c'est par l'Esprit de Dieu. Alors, donc, ça veut dire aucun combat, on ne peut rien faire sans l'œuvre de l'Esprit. Donc, nous supposons associer avec Saint-Esprit nos combats, nous. Bien-aimés dans le Seigneur. Notre foi, c'est très important. Et c'est ce que le diable veut. Il combat notre foi. Afin que pour ne pas entrer dans le dessein, bon Dieu écrit pour nous. Afin pour ne pas entrer dans le projet, bon Dieu gain pour nous. Le travail corps et âme. Qui t'aime dire, le diable n'est pas, et comment je veux dire, n'est pas omniscient. Mais il a ses agents, ses missionnaires pour espionner nos activités. Amen. Ni pas qu'à nos cœurs, mais capable, ouais, ça qu'a passé. Alors, donc, non, pour commencer, là, on a des difficultés. Des fois, si c'est le monde qui fait, nous, déjà, ouais, monde est tel méchant. Oui, moi-même aussi, des fois, on le dit, mais tel est très méchant. C'est vrai. Mais il ne faut pas oublier les esprits qui animent la personne, et ce sont des esprits méchants aussi. Donc, il est très important de voir vraiment l'œuvre du diable. Et en ce moment même, bien-aimés, dans le monde que nous regardons, nous voyons vraiment l'exercice, la main du diable à travers toutes ces choses qu'on regarde, le défilé du diable partout, dans les gouvernements, partout. Nous voyons défiler comme un diable a défilé. Alors, donc, en même temps, Jésus avertit nous. Et consolation nous, c'est dans la parole de Dieu. Si nous attendons et les hommes, ouais, Paul bien parlé pour nous pas goken, pour nous pas soumettre nous avec rudiments, tout ça y a dit,
Ou dans elle dit, prenez garde que personne ne fasse de vous de sa proie par la philosophie et par une vaine tromperie. Alors donc cela veut dire que, et sous Walton, c'est beau parler des hommes d'État, des gens comme ça, et des personnes influentes, et qui pourraient consoler le cœur, Walton dit, oh oui, et il a bien parlé, c'est sûr que cette personne va amener un changement. Qui dit, me dit, oh, n'a pas tombé les nues, n'a pas vraiment déçu. C'est pour cela que nous-mêmes chrétiens, bien-aimés, nous ne pouvons pas regarder vers qui que ce soit. Ou vers qui nous avons regardé vers Christ. Donc, prenons deux chrétiens, trois chrétiens qui ont besoin de bon Dieu, nous la prions pour eux. Nous pas quoi dans la parole de Dieu. Prions pour eux parce que dans la Bible, hein, le Seigneur m'a demandé pour nous prier pour les autorités. Que ce soit autorité dans le pays côté de la ville ou bien autorité qui a dirigé nous dans l'église, c'est notre devoir, étant que croyants, de prier pour eux. Amen. Alors, bien-aimé dans le Seigneur, ça fait partie le combat aussi. Parce que quand on prie, hein, Alléluia, ou capable pas, ouais, sort dit bon Dieu, ou pas prier dans la, comme on te dit, comme on prie, et juste ou prier pour prier. Non, ou prier parce que quand bon Dieu a fait quelque chose, jour pas pourrait probablement, mais ça, bon Dieu a fait, l'a fait. Alléluia. Pas dire ou trop minime. Non, quel que soit le thème, ton petit bébé qui t'es pas là. Bon Dieu, t'en est. Alors, bien qu'il t'aime dire au matin, bien-aimé, mettez nous vraiment en position de guerrier, guerrière. Pour nous capables de chercher le Seigneur, pour nous combattre le bon combat de la foi. Et bien aimé, tantôt pour nous terminer, parce que les mois marchés, et probablement semaine prochaine, on va continuer, parce que c'est extraordinaire. Il y a des choses à dire, c'est pour nous prier, pour nous continuer à prier, à combattre, à tenir ferme, à serrer ceinture nos fermes, pour nous continuer et battre là, jusqu'à ce que Jésus vienne. Alors, donc, en fait, nous allons de Dieu. Satan, l'a essayé, fait nous douter de certaines vérités.

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Je vais dire ça clairement. Pourquoi je vais dire ça? Et parce que les gens dans bon Dieu, quand ça diable a fait, moi, ma bon exemple, il y a des gens qui n'ont concubinage, moi-même, je l'étais. Et nous, l'église, nous avons des copains, et puis, malheureusement, mais bah, il m'a dit là, ça parce que les retourner des encore jeunes femmes, surtout en plein jeunesse, ou même. Alors donc, nous toujours avec ça dans la tête, nous, ce n'est rien. Et le pire dans tout ça, le diable a pris le corps pour dire, ah, il prend le bon bagage qui non biblique, que les hommes aiment dire. Donc, oh, depuis tu aimes l'amour, Dieu connaît l'amour, automatiquement tu te sens déjà, même si tu n'es pas marié, mais Dieu t'approuve. C'est un mensonge qui vient de l'enfer. Amen. Un mensonge bien saupoudré. Amen. Alors donc cela veut dire son rudiment que diabolique, diable apporté, pour chita la donne, au moment donné, pour pas garder vraiment la sainteté de Dieu. Mais tu sais quoi? Dieu est grand. Les que ont un désir, tout à l'heure, me dit ça, hein? C'est important pour mon gain désir pour la parole de Dieu, pour gain désir pour la prière, parce que c'est ça qui pourra entrer dans nous-mêmes, qui pourra le purifier, qui pourra le changer complètement pour sortir dans le péché. Bien-aimé, laisse-moi prêcher l'évangile. C'est pas question que on mette à fond dehors, mais m'en fous que mon garde mal aux pensées. Mais je sais aujourd'hui, écoutez m'était hier, il y a quelques années, je ne suis plus là. L'autre et marche avec le Seigneur. Et c'est ça l'évangile. C'est ça la parole de Dieu fait. Et ça que nous sentons bien là-dedans. Et maintenant, pour moi, c'est une honte. Et deuxièmement, et c'est comme Jean-David te dit, le David te péché en Bathsheba. Il n'a pas enseigné. Il n'a pas fait encore. Il n'a pas enseigné l'autre monde pour pas en faire. Alors, donc, aujourd'hui, c'est ce que je fais. Amen. Et je rends gloire à Dieu et je suis très contente. Côté que nous t'ayons, le Seigneur pas quitté nous là. Alors donc, c'est ces choses-là qui parlent, mettons, on réveille nous-mêmes dans la prière, l'évangile, qui parlent, mettons, réveille nous-mêmes pour certaines choses où qu'on est bien dit, mais c'est correct. Et puis, on va sortir là-dedans. Nous n'avons pas le droit pour me juger qui que ce soit. Si l'aime te la donne, à l'époque des grands pasteurs, dès qu'on marchait l'église, les que moi avoué les certaines choses, il pas de problème, il était lapidé, moi. Il était fait le temps de prière, et puis pour nous venir avec et compagnon, moi, et puis pour nous venir marier par la suite. Et il était prié, il dit, malement, dit, bon Dieu, est-ce que c'est pour nous marier, nous? Effectivement, il fait quelques mois plus tard, il dit, bon, lui faire cours, nous prier, puis Dieu merci, et puis bagayo passer bien pour nous-mêmes. Avoir bien-aimé dans le Seigneur, c'est ainsi, et c'est pas, il pas de prendre nous lapider nous. 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Alors donc, c'est pas parce que des fois, l'autre dans mon opposition, et pas parce que trop spirituel ou trop saint, et puis pour vous, mon en jeter. Non. C'est ramasser. 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Il te garde, mais qu'on ça le garde au matin hein? Et qu'on ça le garde au frère ce matin hein? Alléluia. Donc et juste abandonner comme proverbe 28, leur reconnaître péché ou délaisser ou pas tourner ou pas ou abandonner son

0: 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Alors donc, on a beaucoup à dire, et pour nous être capables de faire un bon temps de prière, bon, nous allons vraiment coûte pour nous terminer avec ce côté nous est là. 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Pour rejeter aussi surtout les vaines pensées. Elle m'y a poté barou. Elle fait coup d'œil dans la parole de Dieu. Gardez dans son ouïe, hein? Cherchez verset biblique qui correspond avec son ouïe. Ou du moins, au moins des Saint-Esprit de Dieu qu'on dit. Et c'est sûr et certain. L'entendre au message, ou pas attendre, et comme par hasard, anodin qu'autant de voix, c'est parce que bon Dieu te voulait pour t'entendre, ou capable d'entendre l'autre. Mais, ou il y a un rapport à la situation, non? Ou pas dire, oh, c'est drôle, hein? Je vis ça, regardez, sa soeur, ou bien, pasteur, tel dit, frère, tel dit, je me sens béni, alors donc Dieu me parle. Dieu parlait avec, à travers le monde. Pas ignorer la parole de Dieu, ce sont les oracles de Dieu. La parole de Dieu, c'est l'autorité de Dieu. Ce n'est pas mon autorité, c'est l'autorité de Dieu. Alors, bien-aimé dans le Seigneur, repoussez toute vaine pensée, parce que le diable, il attaque nous dans nos pensées. Et des fois, il y a des bagailles qui paraît alléchant ou d'accord, fait. Et puis, par la suite, on va dire, oh, je ne sais pas si c'est bon Dieu qui t'a parlé avec moi, regardez, j'ai un peu échec. Bon Dieu, qu'est-ce que tu me fais? Et c'est Dieu, le diable a fait. Et ça fait vraiment, c'est très important pour demander, bon Dieu, le don de discernement. C'est très, très important. Ce n'est pas don de discernement, ni pour une partie de personne, ni pour nous tous croyants, parce que pour protéger nous contre un érudit diablant au nom de Jésus de Nazareth. Alléluia, gloire à Jésus, merci Seigneur. Alors donc, mes bien-aimés dans le Seigneur, Matthieu, nous dit, bon Dieu, merci. Infiniment nous baille bon Dieu gloire pour grâce li, pour miséricorde li, pour ça le fait pour nous et tout ça la continue faire pour nous. Alors nous pour nous continuer pour nous dire marcher et marcher d'une manière digne. Donc non mot digne, non dit la mesure de la marche chrétienne est donc qu'elle soit digne du Seigneur. Comme souvent dans cette épître, les vérités sont rapportées à Christ, notre vie. D'autres épîtres présentent des aspects différents, des mobiles de la marche du croyant sur la terre. Elle doit être digne de Dieu. Alléluia, digne de Dieu. Donc, ça veut dire, c'est pas quelque chose que nous-mêmes, nous pouvons le faire pour nous faire tête nous plaisir. Mais, parle comme c'est digne de Dieu, ça veut dire pour le plaisir, bon Dieu, pour la volonté, bon Dieu. Alors, je m'arrête là ce matin. Nous allons prier au nom de Jésus. Donc, semaine prochaine, nous allons continuer au nom de Jésus de Nazareth. Alléluia, gloire à Jésus. Depuis avant de commencer l'émission, nous avons un chant, mais c'est un chant qui dans l'esprit dans 222. Français, il dit, il est une sainte guerre, il est un combat divin. Et il est une sainte guerre, il est un combat divin entre le ciel et la terre, entre le mal et le bien. Certaine est notre victoire. Luttons sans crainte, sans peur. Nous combattons pour la gloire de Jésus le Rédempteur. Allons donc. Ou capable de garder chanter, ça m'a chanté d'une raison parce que je sens que voix m'a trop clair, bien que j'ai une belle voix, mais au moins il y a des fois, bon Dieu, qu'on fait une petite grâce. Alors donc, maintenant, priez nous pour le dimanche, c'est dans le livre Ésaïe 9, le verset 4 à 5. Il dit, le joug qui pesait sur lui, le bâton qui frappait son dos, la verge de celui qui l'opprimait. Tu les brises comme à la journée de Madian, quand toute chaussure qu'on porte dans la mêlée et tout vêtement guerrier roulé dans le sang seront livrés aux flammes pour être dévorés par Dieu. Dans ce passage d'Ésaïe 9 et 4, versets 4 et 5, Dieu dit que la bataille se fera avec les flammes de feu, dévorant que Dieu se lève en votre faveur et que vos ennemis se dispersent et vous rattraperez ceux qui vous avaient dépassé au nom de Jésus. Alors ce matin, je bénis le Seigneur pour la grâce qu'il nous a donnée. Alléluia. D'être à la radio pour communiquer ses oracles et pour aider le peuple de Dieu à avancer dans leur marche. Alléluia, avec le Seigneur. Et pour moi aussi, je te bénis, Seigneur. Et ce matin, je proclame tout pouvoir assigné contre nous, contre le peuple de Dieu, ceux qui nous écoutent et ceux qui croient en Jésus-Christ, et ceux qui ont été lavés par le sang, qui s'attendent à toi. Et Seigneur Dieu Tout-Puissant, que tout pouvoir signé contre eux, alléluia, doit être condamné ou mourir par l'épée et le feu dans le nom de Jésus. Nous proclamons que le feu de Dieu, alléluia, que le feu de Dieu brûle au matin au nom de Jésus. Alléluia, au nom de Jésus de Nazareth. Gloire à ton nom, Seigneur. Alléluia, quel que soit sa campée contre nous. Parole bon Dieu dit, si Dieu est pour nous, qui sera contre nous? Toute flèche maléfique, alléluia, qui tirait contre famille. Amen, tendez campé là, bien-aimé. Toute flèche qui tirait contre famille nous, contre santé ou, contre finance ou, contre vie spirituelle ou même, ou du moins contre ministère que bon Dieu mettait, confié ou, au nom de Jésus de Nazareth, que retourner chez l'envoyeur et brûler par le feu dans le nom de Jésus. Que tout sang qu'elle m'y a battu pour prendre contre nous-mêmes, la disant, ça veut dire maladie. La vigne contaminée avec maladie. Que puissance et sang de Jésus-Christ. Alléluia. Sanctifié sang. Contre toute vieille maladie. Que puissance sang de Jésus. Annuler toute. Alléluia. Quelle que soit transfusion maladie dans le sommeil. Au nom de Jésus de Nazareth. Que la puissance du sang de Jésus. Tout le monde qui a un problème mental, alléluia, que retourner dans leur bon sens par la puissance du sang de Jésus. Oh, alléluia, que la guérison pour nos bien-aimés dans le nom de Jésus. Seigneur, nous te remercions parce que parole nous dit, par ta maîtrise que nous sommes guéris et tous ceux qui sont lavés leurs vêtements dans le sang. Seigneur, je plaide, alléluia, je proclame la guérison à travers ta parole, Seigneur. On dit à tous ceux qui ont cru, je vous ai donné le pouvoir de devenir enfants de Dieu. C'est parce que nous n'avons pas de difficultés, mais tu nous donnes ce pouvoir, alléluia, de renoncer parce que, et dans ce chapitre que je viens de lire, dans Colossiens chapitre 2, dit là, l'ordonnance qui nous condamnait n'est pas existée parce qu'elle est facile. Alors donc cela veut dire nous pas obligés pour aucun joug, donc tout joug de captivité collective dans notre vie. Alléluia. Et donc nous proclamer que ton temps est terminé. Brise-toi par le feu. Oh Dieu, notre Père, tu es notre Rédempteur et tu es fort. Nous plaidons notre cause. Et toi qui es notre avocat, notre intercesseur, Seigneur, nous n'avons pas des ordres à te donner, mais ce que tu nous donnes comme héritage, ce que tu nous donnes comme âme. Alléluia, nous proclamons le sang de, nous proclamons ton sang dans le nom de Jésus de Nazareth. Et toute cause qui est dans le tribunal, tout le monde qui a un problème tribunal, qui a un problème, quel que soit le type de cause que vous avez, qui est immigration, autre, alléluia, Seigneur, que tu es leurs avocats. avocat Seigneur Dieu tout puissant, défendre cause ça yo, défendre cause dossier ça au Seigneur Dieu tout puissant, dossier qui prend temps, Seigneur Jésus nous porter devant matin au nom de Jésus de Nazareth. Lève-toi Seigneur et manifeste ta puissance contre les ennemis. Contre les ennemis, contre les ennemis, contre les méchants, Seigneur Jésus, alléluia, donne la victoire totale. Donne à nos sœurs, nos frères, la victoire totale. Comme toi, tu avais vaincu le dragon et le serpent ancien à la croix du calvaire, alléluia, pour que nous marchions de victoire en victoire et de gloire en gloire. Dans le nom de Jésus de Nazareth, alléluia. Et Seigneur, dans le livre d'Ésaïe 14, verset 3, 4, 5, dit, « Et quand l'Éternel t'aura donné du repos, après tes fatigues et tes agitations, et après la dure servitude qui te fut imposée, alors tu prononceras ce chant sur le roi Babylone, et tu diras, « Et quoi, tyran, n'est plus l'oppression a cessé. » Père Céleste, par ta parole, selon l'Ésaïe 14, nous décrétons tout pouvoir, toute oppression sous vie, nous, dans le nom de Jésus, terminé matin, cessez aujourd'hui, cessez le matin, au nom de Jésus, parce qu'on bat nos victoires à la croix. Seigneur, nous proclamons parce que tu nous as donné la victoire à la croix, au nom de Jésus de Nazareth, alléluia. Ô Seigneur Jésus, toute porte d'airain qui était fermée contre nous, matin, Seigneur, qu'elle ouvrit, et que le roi de gloire fasse son entrée. Qui est-ce donc ce roi de gloire? L'Éternel fort et puissant, voilà le roi de gloire. Quel que soit porte d'airain, côté problème, chita en foyer, côté esprit Jézabel a dominé dans le foyer. Matin, Seigneur, alléluia, élève-toi, Seigneur. Élève-toi, Seigneur, contre les principautés, au nom de Jésus. Élève-toi, parce que tu es le rocher. Le rocher qui habite dans les hauteurs. Et Seigneur, nous sommes taillés dans ce rocher. Et matin, quel que soit défi ennemi en bas nous, nous m'endons anéantir devant entreprise nous. Côté Seigneur ténèbres campées, nous m'endons que la lumière clairée. Mettez-en, alléluia, mettez-en déroute. Alléluia, c'est plus au fond comme la fumée. Au nom de Jésus de Nazareth, tout ça campé contre entrailles, nous campé contre famille, nous campé contre santé nous. C'est pour offrir comme alléluia comme la cire. C'est pour offrir comme la cire. Notre âme s'est échappée. Oui, Seigneur, nous sommes échappés. Famille nous échappée. Point de détresse dans notre maison. Point de captivité dans notre maison. C'est des cris de triomphe et de salut qui s'élèvent dans la tente des justes. Parce que tu nous as appelés juste sur la terre. Et ainsi, nous te rendons toute gloire pour ce matin. Nous te rendons toute gloire pour les prières qui ont été faites en ce moment. Merci, Seigneur, pour la semaine, pour Pasteur Roche, pour tout ce qui a été fait à la radio Emmanuel. Et je te bénis aussi pour ce matin. Je te bénis pour tout ce que tu vas faire. Mes yeux vont probablement pas voir, mes oreilles vont pas probablement pas entendre et à ce que tu vas dire, mais certainement tu agiras. C'est pas pour qui que ce soit d'homme, mais pour que ton nom soit glorifié. Seigneur, nous rendons.
1: 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À série que je n'ai pas prêché ensemble avec toi, qui dit malédiction et bénédiction. On va mettre fin à cette série aujourd'hui et on va faire un genre de résumé. Parce que les m'a regardé, moi, ouais, pendant que je t'ai prêché, je me sens tout dit. Nous allons faire un genre de résumé comme ça pour nous capables de mettre fin à cette série à la gloire du Seigneur. Premier bagage, je te dis que. De dire que malédiction n'est pas une condamnation. Malédiction, c'est un malheur qui est capable de arriver ou bien on est capable de frapper par une circonstance. Et la malédiction peut être partielle aussi. C'est capable, on partit dans le cheminement de la vie ou qui est affecté par la malédiction. Par exemple, la malédiction peut affecter ta santé. La malédiction peut affecter tes finances. Tu peux être correct du point de vue de santé et pourtant finance ou pas, li pas bon pour vous-même. Ça va dépendre dans quel niveau que vous affectez par ça. Après, je vous avais expliqué qu'est-ce que signifie la malédiction de la loi. Je vous avais dit, la malédiction de la loi, c'est l'incapacité de tout mettre en application la loi. Les 613 commandements de la Bible, Donc la malédiction de la loi signifie c'est l'incapacité pour capable mettre en application les 613 commandements de la Bible. J'avais pris avec vous Deutéronome 27 verset 26 qui a dit: maudit soit celui qui n'accomplit pas les paroles de cette loi et qui ne les met pas en pratique. C'est-à-dire toutes les personnes dans l'Ancien Testament qui ne mettent pas en application les paroles de la loi, ces gens sont maudits. Mais puisqu'il était impossible de tout mettre en application, donc la malédiction était générale dans l'Ancien Testament, parce qu'il n'y avait personne dans l'Ancien Testament qui était capable de tout mettre en pratique, à savoir à propos de la loi. Et Jacques 2, verset 10 avait bien dit: car quiconque observe toute la loi, mais pêche contre un seul commandement, devient coupable de tout. Donc, pécher comme un seul commandement devient coupable de tout. Donc, et ça fait que l'était impossible. Si Deutéronome 27 dit: maudit soit celui qui n'accomplit pas point les paroles de cette loi, et Jacques dit il est impossible pour accomplir toute la loi, c'est-à-dire la malédiction dans l'Ancien Testament par rapport à la loi, c'est couvrir tout le peuple Israël. Parce que pas grand monde qui était capable de sortir en balle. Pourquoi ça que fait de dire ça? C'est parce que bon Dieu, son bon Dieu qui est exclusive. La justification est exclusive. Quand c'est pas la loi, c'est la loi. D'abord, la référence, Lévitique 18, verset 5, il dit: vous observerez mes lois et mes commandements, l'homme qui les mettra en pratique vivra par elles. Dieu est exclusif. Dieu est exclusif, excuse-moi. Bon Dieu pas fait rien. Bon Dieu pas fait rien à 99%. Bon Dieu fait toute bagaille à 100%. Les bon Dieu mando font bagaille, il pas mando pour faire ni à moitié ni à 99%, c'est à 100%. Et c'est pour cette raison, dans le Nouveau Testament, vous allez voir, la justification va être par la foi. Et c'est pour cette raison, on ne mélange pas la foi avec la loi. Ce soit on vive par la loi, ou bien on vive par la foi. Ce qu'on voit très souvent à l'intérieur de l'Église, on mélange la foi et la loi. On impose, on dit voici ce qu'il faut faire. Mais on oublie que tout ce que quelqu'un veut faire, ça va dépendre de sa foi avec le Saint-Esprit à l'intérieur de lui. Dès qu'on arrive dans le niveau de l'imposition, on introduit la loi. Vous comprenez bien ce que je vous dis? Dès qu'on arrive au niveau de l'imposition, on introduit la loi. Parce que qu'est-ce que la loi fait? La loi vous dit de faire. Mais la foi, le Saint-Esprit ne vous impose pas. Le Saint-Esprit vous suggère. Vous pouvez le faire, vous pouvez ne pas le faire aussi. Donc, qu'est-ce qui arrive maintenant à l'intérieur de l'Église? Ou bien, dans certaines situations, on impose. On dit à la personne, voici ce que vous devez faire. Mais il faut toujours savoir que la personne a le Saint-Esprit à l'intérieur d'elle. Elle a le choix de le faire. Et quand c'est pas poussé par l'Esprit, la personne performe. On entre dans le sphère de la performance. Parce que c'est l'imposition, c'est pas l'Esprit qui nous dit, qui nous demande de le faire. Donc, la personne ne se repose pas en Jésus-Christ, elle est en train de se performer. Ça m'a dit, là, il est tellement important. Et c'est pour une des raisons que, l'on converti, c'est le Saint-Esprit qui prend main, qui marche avec pas à pas. De pour arriver à leur niveau, côté m'a imposé, m'a dit ou fuck ou prier. M'a dit ou fuck ou jeûner. Ça crive là, m'a pas entré dans la sphère de l'esprit. Parce que c'est l'esprit qui vous donne conviction de tout ça ou de faire. Et c'est ça que fait aussi, si vous choisissez pas servir bon Dieu, ou choisissez selon ou même. Mais la conviction du service vient de Dieu. Pour que ça que fait, nous dit ça, à chaque fois que m'imposer ou chéri, mettons en situation pour me forcer. Et à chaque fois forcer, ça qui vient arriver, ou à l'utiliser la chair. C'est pas l'esprit qui a utilisé là. C'est la chair. Parce que m'bral fel pour pasteur. M'bral fel pour maman. 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Mais m'pas senti le désir pour m'fel. Et depuis la chair a fonctionné, ou a pchiré. Nous comprenons ça me dire là? ça pas empêché qu'on mette en position pour qu'a servir bon Dieu. Et c'est ça qu'il faut prendre, lorsqu'un petit monde n'a qu'à eux, ou forcer le vin d'église. Mais arrivé à un certain âge, le grand monde, les gens 18 ans, ça le fait. Il dit, moi là, maintenant là, je suis adulte, je fais ce que je veux, il n'y a personne qui va m'imposer de venir à l'église. Qu'est-ce que tu peux faire? Rien. Parce que c'était la chair. Mais si vous avez un petit monde n'a qu'à eux, depuis l'heure levée, ou à prier pour lui, ou à prendre le Saint-Esprit pour toucher qu'elle, Saint-Esprit fait le vin d'église. Saint-Esprit fait le moyen pour l'approcher côté. L'élevine grand, c'est, ou pas prendre responsabilité pour faire le vin d'église encore. Saint-Esprit a bal conviction pour le vin d'église. Et le Saint-Esprit a bal conviction pour le vin d'église, il n'est pas capable encore. Il est obligé d'obéir à sa Saint-Esprit, mandé pour le faire. Mais quand il veut 18 ans, il n'est pas capable encore. Et puis il n'est pas capable de faire rien contre lui-même. Et c'est ce niveau de foi que nous devons développer. Et c'est ce niveau spirituel que nous devons amener dans notre service avec le Seigneur. Pas le temps de dire, il faut que tu fasses quelque chose, mais suggérer à la personne, voici ce que la Bible dit. Et laisser le Saint-Esprit de faire le reste. Quand on prend la place du Saint-Esprit, on empêche à ce que la personne ait cette liberté qui l'emmène dans une relation avec le Saint-Esprit. Parce que la première chose qu'on doit créer, que la personne doit créer dans sa vie, c'est une relation avec l'Esprit de Dieu. La Bible déclare, là où est l'Esprit du Seigneur, là aussi est la liberté. Pas la liberté de faire ce qu'on veut, pas la liberté d'agir n'importe comment, mais la liberté de service. C'est pour cette raison, on n'impose pas à quelqu'un comment adorer. On n'impose pas à quelqu'un comment chanter. C'est pour cette raison, dans l'auditoire où est-ce que nous sommes, il y a des gens, quand ils sont touchés, ils élèvent leurs mains. C'est parce qu'ils sont touchés par le Saint-Esprit. Et la première réaction serait de lever les mains et de dire merci au Seigneur. Il y a d'autres personnes qui pleurent. Il y a d'autres personnes qui sont insensibles aux pleurs. Même si le Saint-Esprit vient d'une manière extraordinaire pour toucher cette personne, ils sont incapables de pleurer parce qu'ils ne sont pas encore arrivés à ce niveau. Ce niveau d'intimité, ce niveau de relation. Voici le mot que je cherchais depuis ce temps, c'est l'intimité. L'intimité avec le Seigneur. Et ça va développer diverses formes de service. Diverses formes de relation. Parce que maintenant, nous sommes sous le règne de l'Esprit, sous le règne de la grâce. Tout ce qui n'a pas une signification spirituelle pour une personne est considéré comme gênant. Tout ce qui n'a pas une signification spirituelle. Et tout le monde qui n'a pas senti que vous touchez, ou pas qu'on voit, ou pas qu'on voit qu'on monde forcé longtemps pour le faire bagarre, il n'y a pas jamais le faire. Et puis juste cet esprit touché, il fait, pas qu'il y a un monde qui forcé, et puis il fait, il pas lui-même. Maintenant, si nous dit l'église, quitte Saint-Esprit prend place dans l'église. Comment nous parle dit, l'église quitte Saint-Esprit prend place. C'est le niveau ça va pour nous aller. Parce que faut que Saint-Esprit prend place individuellement dans l'individu pour un effet collectif. Faut que Saint-Esprit prend place individuellement parce que c'est l'individu qui forme la collectivité. Si il n'y a pas de croix dans l'individu, la collectivité, par exemple, c'est chaque monde qui peut mener au niveau de relation avec bon Dieu, qui peut permettre que présence bon Dieu établie. Présence bon Dieu pas vini, si l'on ou même déjà pas gagné. Donc, faut qu'il y ait place pour nous bailler présence bon Dieu établie. Nous allons continuer encore pour nous faire ça. Maintenant, comment pour nous faire pour nous capables de vivre cette grâce ou bien cette liberté que Christ nous donne pour l'enlever de la malédiction de la loi, c'est vivre, je dis ça déjà, c'est vivre selon l'esprit, vivre par la foi. Ou que doit là, soit pas vivre selon l'esprit, soit pas vivre par la foi, ou en bas malédiction de la loi encore. parce que ou obligé, parce que ou senti ou obligé, mon pas fait rien par conviction. Deuxième, ça m'a pas avec nous aujourd'hui, moi dis c'est un son résumé que m'a fait, c'est la malédiction ancestrale. Malédiction ancestrale ou bien malédiction parentale. Dans 1 Corinthiens chapitre 15 verset 22, il dit comme tous meurent en Adam, de même aussi tous revivront en Christ. Ça c'est l'autorité parentale. L'autorité parentale gon profondeur spirituelle pour le fermer porte ou pour ouvrir porte à tout le monde qui naît dans forme de famille ça. Et ça fait l'on prend le mari à tout le monde, il est toujours important. Pour pas qu'on ait un peu de famille. Il est toujours important qu'on ait un peu de famille parce que des fois, il y a quelques attaques qu'on recevait liées par rapport à l'origine familiale. Il est toujours important. Il est toujours important pour qu'il ça, pour qu'on ait le monde un peu. Au contraire, ça fait l'important aussi parce que, d'une façon à prier, et puis l'homme marié avec mon nom, pas marié avec elle, seulement marié avec toute reste famille. Là, il dit, comme tout le monde est mort à Adam, aussi tout le monde peut vivre en Christ. Bon, deux autorités. Adam, qui c'est premier parent, et Christ, qui c'est second Adam, qui demande nos libertés. Si maintenant, Genèse 22, verset 18, il dit, toutes les nations de la terre sont bénies en ta postérité, parce que tu as obéi à ma voix. Parce que Abraham obéit à voix, bon Dieu, toute nation la terre pourra le bénir dans lui-même. C'est le niveau de la bénédiction aussi. Si c'était le contraire, si monsieur désobéit, ça veut dire tout le monde qui a vint d'elle, tout, a subi conséquence de désobéissance là. Parce que, faut nous connaître très bien, les gens convertis, si quelqu'un est en Christ, c'est une nouvelle créature. Les choses anciennes sont passées et voici toutes choses devenues nouvelles. Mais dans la branche famille qu'on doit sortir, bon Dieu renouvelé, bon Dieu sauvé. Mais des mots que tu as persécuté famille, on ne peut pas aller. Tu peux le revisiter encore. Il ne doit pas empêcher qu'on sauve, mais il peut empêcher de jouir pleinement de bénédictions que bon Dieu a réservé pour vous. C'est comme t'as dit, ou plante une semence, ou met une semence dans terre, il peut le grandir, mais faut qu'on arrange tout autour de la semence, il y a quelques rager qui l'a pour acheter. Parce que, les Christ sauvés, mais on te grand origine familiale, mais démon familial là, lui-même, ça l'a fait. Il va plutôt aller comme ça. Il va toujours essayer, ouais, c'est qu'à bloquer. 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Est-ce qu'il bien balayé? Pour voir s'il va pas rentrer encore. Et ça fait même lorsqu'on convertit à Jésus-Christ, on a toujours des persécutions démoniaques qui sortit dans branche famille. Parce qu'on pas d'accord pour aller. On pas d'accord pour quitter ça comme ça. 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Qu'on s'en revoye plusieurs sortes de malédictions, sous. Des mouns qui sont dans l'église, qui ont servi, bon Dieu, qui dans la sainteté, qui ont marché comme il faut, jusqu'à présent, qui ont persécuté par puissance démoniaque. C'est notre famille, ça, c'est la réalité, liée. Je rencontre des mouns qui viennent côté, qui parlent avec moi, qui disent, pasteur, j'ai tel bagaille dans la vie, me servir bon Dieu comme il faut, machac bon Dieu comme il faut, mais tout ça me fait pour me débarrasser des attaques démoniaques la nuit, je ne suis pas capable. 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Vous sentez ça va marcher bien? Vous impliquez-vous. Et pour travailler, pour ça disparaître, la foi, pas passif, la foi active. En fait, c'est la foi qui demande action. Si vous n'avez pas fait action, vous n'avez pas la foi. Si vous avez chita ou abtant, vous n'avez pas la foi. Au contraire, c'est l'or de la foi, vous faites action, parce qu'on croit en soi pour l'accomplir. Et on connaît bon Dieu pour l'accomplir quand même. 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La foi, on finit la prière, et puis, on sortit ou dépose un CV, et puis, on va aller dans le magasin, ça, on dit, bon, besoin de job, on parle, et c'est à partir de ça, que bon Dieu va l'agir. Là, Jésus-Christ est arrivé dans Jean 6. 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Nous avons un problème de paresse dans l'église. Nous paraissons spirituellement. Et puis, nous paraissons socialement. 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Car tes paroles, tu seras assujetti, et par tes paroles, tu seras condamné. 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

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Il dit, depuis le temps de vos pères, vous vous êtes écartés de mes ordonnances. Vous ne les avez point observées. Revenez à moi et je reviendrai à vous, dit l'Éternel des armées. Et vous dites, en quoi devons-nous revenir? 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Il dit, en quoi nous avons trompé? Dans les dîmes et dans les offrandes. 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

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C'est pourquoi nous sommes

gloire à Jésus. 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T'as avancé pour arriver sous nom. 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Alléluia. C'est pas possible. Alléluia. Ça n'a pas qu'à passer comme ça. Ça n'a pas qu'à arrêter comme ça. C'est pas possible.

0: Gloire à Jésus. Gloire à l'agneau. Humblement prosterné, Seigneur, devant les parvis célestes. Humblement prosterné, Seigneur Dieu, devant la haute instance céleste. Humblement prosterné devant le tribunal de Dieu. Devant le département d'archives de Dieu. 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Dossier jeune dame mariée. 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Pendant ces trois jours, nous avons fait des recherches. Recherche des dossiers interdits. Recherche des dossiers anciens. Recherche des dossiers annulés. Recherche des dossiers fermés. 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Nous pas capables. 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Gloire à l'agneau. Gloire à celui qui vit, qui règne au siècle des siècles. Gloire à celui qui marche au milieu des sept chandeliers. Gloire à celui qui donne la vie au cœur desséché. Gloire à celui qui rassemble les ossements desséchés. 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
1: 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Et l'Éternel dit, Ézéchiel prophétise sur ses eaux. Et la Bible déclare, pendant Ézéchiel marchait le long de la vallée avec un message doucement desséché. Écoutez la parole de l'Éternel. 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C'est la prière adressée devant les personnes. Au nom de Jésus. Au nom de Jésus. Au nom de Jésus. Au nom de Jésus. Le nom qui est au-dessus de tout nom. Le nom qui augmente, le nom qui soulage, le nom qui fortifie. Le nom qui redresse. Ceux qui sont courbés. Jésus de Nazareth, l'étoile brillante du matin, celui qui a la clé, celui qui ouvre et personne ne fermera. Devant, au nom de Jésus. Dieu tout-puissant, Dieu de ma délivrance, je mets en toi.

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C'est le moment que nous sommes capables de joindre pour nous la prier ensemble. Parce que la prière, là, nous la prions ensemble, ça symbolise l'unité, ça symbolise l'harmonie. Parce que bon Dieu dit, lorsque deux ou trois sont assemblés en mon nom pour demander quelque chose, je suis au milieu d'eux. Donc bon Dieu veut le faire sentir que le fait qu'on a prié à tout le monde, ça fait sentir que bon Dieu est parmi nous. Que bon Dieu a marché ensemble avec nous. Parce que bon Dieu lui-même, n'est pas appuyer l'amitié pure et simple qui établit à partir de capacité humaine. Bon Dieu, amplier l'amitié lorsque une capacité pour nous rencontrer ensemble pour nous la prière. Et ça qu'on parle que le bon Dieu pralvo et disciple dans Matthieu chapitre 10 comme dans Luc chapitre 10, niveau 2 par 2. Parce qu'il connaît que la question de l'amitié ou bien la relation qui établit entre deux personnes dans la prière, les grands paquets d'importance. Parce que bon Dieu lui-même, en tant que bon Dieu, c'est un bon Dieu qui existait en trois personnes distinctes, mais de même nature. Donc, Isaac Fell dit, faisons l'homme. Ça veut dire, c'est une communauté qui réunit ensemble, qui établit l'homme. Ça veut dire, l'homme de par nature est appelé à la collaboration. L'homme de par nature est appelé à vivre en communauté. Donc, depuis ce moment, on ne peut pas vivre en communauté, qui ne peut pas vivre en collaboration. Le grand problème majeur, parce que de par la création de l'homme, la Bible dit, bon Dieu dit, faisons l'homme. Ça veut dire qu'appelle-nous en tant qu'individus, nous appeler pour nous vivre en communauté. Dans Matthieu chapitre 6, le Jésus-Christ a appris aux disciples la prière. À partir du verset 9, il dit, voici comment donc vous devez prier. Il dit, notre Père qui es aux cieux. Jésus-Christ cite notre Père pour faire la démonstration que le Père que nous avons, c'est une Père qui vit dans la communauté, lui pour nous toutes. Ça veut dire que bon Dieu, c'est bon Dieu Pam, c'est bon Dieu Pau, c'est bon Dieu tout l'autre monde qui accepte le comme bon Dieu et il n'y a pas de parti pris. Donc si bon Dieu c'est papa nous, il y a un papa appelé pour vivre avec toute petite lieu de manière équitable pour pas de parti pris qui existait. De ça que Jésus-Christ, il était, il dit notre Père. Et là, elle dit notre Père, il inclut lui-même là-dedans aussi pour le cas démontrer que les font seul ensemble avec nous. Parce qu'il vient vivre sur la terre dans un corps humain pour le capable permettre que qu'un établissement de spiritualité qui existait entre nous-mêmes et lui-même. Et c'est pour le capable faire comprendre aussi dès le départ que lui pas venu pour le faire nous sentir nous inférieurs par rapport à lui-même. Mais il vient descendre tout près nous pour le capable impliquer

bien pour capable mettre quelque chose en dedans nous pour nous capable sembler ensemble avec lui. 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Il y a bord, mais il y a bord de moyens pour qu'il toujours dépendre de eux-mêmes. Et ça fait que des bagailles que le monde fait pour eux-mêmes, il pas fait pour dépasser. Et ça, c'est une question humaine que lié. Mais dans la question de la chrétienté, ou après que un disciple doit dépasser maître là. Pour qui ça? C'est parce que le monde est en constante évolution. Si le monde est en constante évolution, et que un disciple est là en tel moment avec un maître, et que maître l'a mouru lui-même, ça veut dire que maître, disciple là, faut qu'il est capable de prendre côté maître la téquité, et aller beaucoup plus loin que côté maître l'arrivée, là. Et ça, faut parler que dans le cas du disciple, dans la Bible, il est toujours parlé d'une forme de progression qui existait dans la vie du disciple. Par exemple, Nathan dit que, Josué, il menait pas plein en Canaan. Moïse était Balil. Dans le désert, Josué menait en Canaan. Nous voyons que Élie avec Élisée, Élie et qui s'est gagné, Élisée gagne le double portion de la puissance d'Élie, le double portion de l'onction d'Élie. Élie fait 7 miracles, Élisée fait 14. De la même manière aussi, nous voyons Jésus-Christ parle des disciples, braler, nous parle faire beaucoup plus passer moins. Ça veut dire, je dis à Jésus-Christ c'est seulement commencé, mais nous-mêmes qui pour continuer progresser à, c'est pour nous gagner en tête nous que bon Dieu fait ça pour nous-mêmes, pour nous connaître que bon Dieu relève nous pour nous aller beaucoup plus loin. 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L'évangile qui l'a mais on l'a, c'est bon l'évangile qui m'a dit pour être dans la stabilité. C'est l'évangile qui m'a dit pour qu'à progresser, pour qu'à avancer parce que bon Dieu fait ça pour nous-mêmes, je dis à. Eh ben c'est de cette manière que nous rencontrer ensemble pour nous la prière et c'est de cette manière aussi Saint-Esprit pour décider pour bénir nous. C'est l'Esprit pour décider pour couvrir nous, c'est l'Esprit pour décider pour bonne la victoire, pour l'empêcher quelle que soit forme de circonstances qui t'avait venir dans vie nous. Pour empêcher nous la gloire de Dieu, pour disparaître totalement, et ben nous la vie qui va jamais finir. Eh ben, nous pouvons faire certains exercices spirituels, je dis, dans la prière. Nous pouvons passer en pile temps pour nous capables la prière, parce que c'est la prière du midi que nous relais. C'est la prière du midi, donc si nous relais la prière du midi, nous passons en pile temps dans la prière, et nous reconnaissons qu'on est déjà disposé, ou déjà disponible déjà pour la prière, parce 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Ça veut dire, pendant la prière, je dis, il y a des gens qui peuvent joindre de réconfort. Et ça fait, où est Jésus-Christ a parlé dans Luc chapitre 4, verset 18? Il va dire que ça que pour fauter la guérison, il dit pour guérir ceux qui ont le cœur brisé. Parce que des maladies que nous gagnons, ça c'est à partir du cœur, nous, les sorties. Pour qui ça? Soit que nous avons un corps méchant, ou du moins nous habités par l'inquiétude. Parce que l'inquiétude, c'est la racine de toute forme de maladie. Parce que l'inquiétude donne naissance au stress. Depuis qu'il y a stress lui-même, il baille toute forme de maladie. Et ça qu'on parle, ouais, que dans les pays qui soi-disant développés, ou après, il y a des gens qui développent plus cas de cancer. Il dit que ça, que cela est dû peut-être à cause de l'environnement qui existait, côté l'air l'a pollué, mais en même temps aussi, pays, ça a produit une quantité de stress qui est énorme. Parce que, bah, il y a rien qui fait pour gomme ici, et toute bagaille doit payer, et nous connaît que ça, lui permet que l'homme n'a pas senti le bien en poli. 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Ou pas, ouais, que des fois, ou qu'on doit penser à vivre ou pas vivre. Parce que nous définis pas la vie, par l'argent que nous gagnons en main, nous, par les moyens financiers. Non. La vie, c'est comment on va le vivre, c'est-à-dire que, comment on appréhende Dieu. 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Et là ça fait dit l'elle bah la vie en abondance. Des fois nous définit l'abondance par le bien-être matériel, mais l'abondance c'est choix qu'on fait dans la vie.
Parce que des choix qu'on fait dans la vie, choix ça permet qu'on vive de manière stable. Ou pas gain temps pour crier, ou pas gain temps pour traverser par des douleurs, ou pas gain temps pour traverser par des tribulations, ou déclarer, même genre avec notre apôtre Paul dans Romains 8, verset 28, toutes choses concourent au bien de ceux qui aiment Dieu. Voilà la vie abondante. Voilà la vie abondante. C'est lorsque vous parlez sur un porc, t'es parti, cric, t'es crac, vous parlez sur vous décourager, désespérer, quel que soit ça qui présentait devant dans la vie, vous reconnaître la main de Dieu en arrière de toutes ces choses. C'est ça que la vie en abondance. Parce que la vie en abondance, ça signifie que ou pas peur, ou pas découragé, ou pas désespéré. 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Lorsque bon Dieu t'a parlé de guérison, Jésus-Christ, il dit pour guérir ceux qui ont le cœur brisé. Il va dire pour guérir ceux qui ont le cancer. Il va dire pour guérir ceux qui ont le lupus, ceux qui ont la lèpre. Alors, nous devons dire la lèpre parce que à l'époque de Jésus-Christ, c'était la lèpre qui était la maladie incurable que tout le monde cherchait une solution. Cancer, pas de quand même dans ventre même. Il pas de quand même accoucher même pour être capable de venir faire monde malade. Mais c'était la lèpre. Regardez Jésus-Christ pas dit que ça que il est venu pour guérir ceux qui ont la lèpre, ceux qui ont le cœur brisé. Parce que bon Dieu, son bon Dieu qui aime attaquer la base. Bon Dieu remet attaquer la source, parce que la source de toute maladie qui a persécuté ou, c'est dépendamment de ton cœur. Ce sont les gens qui vivent dans la joie, ce sont les gens qui vivent dans la paix, ce sont les gens qui vivent dans la tranquillité, l'ab difficile pour maladie attaquer ou. L'ab difficile pour maladie fait n'importe qui s'alvient ensemble avec ou. Mais si vous avez un cœur qui a la joie là-dedans, si vous avez un cœur qui a vivre selon bon Dieu, si vous avez un cœur qui déjà voit la gloire de Dieu manifester, maladie pas qu'à attaquer ou comme ça. Peut-être que vous avez frappé par un rhume, peut-être qu'on a frappé par une grippe ou qu'on a frappé par une maladie qui comprendre qui Tylenol qui a guéri ou peut-être fait mal parce qu'on font surménage. Mais cependant, le Jésus-Christ dit que ça que pour guérir ceux qui ont le cœur brisé. Ça veut dire je dis
Il y a des bagages qu'on a traversé. C'est parce qu'on vit au quotidien dans le découragement. On vit au quotidien dans la dépression. On vit au quotidien dans le désespoir. Et ça qu'on fait, ce qu'on a traversé, il répercute sur le corps physique. Parce que depuis qu'on n'est pas content, tout système est ébranlé. Vous comprenez? Parce que c'est pas pour rien, non? Il dit que ça, que c'est cœur qui pompe sang dans tout corps. Alors que le sang, c'est la vie. Si cœur pompe sang dans tout corps, c'est-à-dire cœur, c'est lui-même qui générateur la vie qui existait dans nous-mêmes. Et ça fait immédiatement cœur était ou suspend vivre aussi. Là, on a parlé de cœur, de l'organe humain. Mais le cœur qu'on a parlé, c'est l'organe côté résider les sentiments de l'homme. C'est pas la même bagaille, mais cependant, où est-ce relié? Ou est relié, mais de la même manière que cœur, l'organe humain, c'est lui-même qui est responsable de la vie de l'homme, de la même manière aussi le cœur qui exprime le sentiment, qui exprime l'émotion de l'homme, c'est lui-même qui régit aussi la vie de l'homme. Même genre, le cœur humain, s'il campe, pas gagner la vie dans le corps physique là, le corps, le cœur aussi, qui c'est l'organe qui est responsable des sentiments, des émotions et des désirs de l'homme, s'il mal fonctionne aussi, l'homme n'a mal fonctionné. Comme dans la vie, tout ça qui a un rapport avec sentiment, il y a un rapport avec le corps aussi, parce que l'âme, c'est lui-même qui est responsable des sentiments, et l'âme, c'est lui-même qui passe l'ordre au corps. C'est-à-dire que si l'âme n'en sent en bonne santé, ou après corps en bonne santé aussi, et ça fait David dit à corps, comme ça, à l'âme, comme ça que mon âme, il dit, mon âme, bénis l'Éternel, et que tout ce qui est en moi, bénisse son saint nom. Et bien, il déclarait pour lui dire, mon âme, bénis l'Éternel, et n'oublie aucun de ses bienfaits. Il dit, c'est lui qui pardonne toutes nos iniquités et qui guérit toutes nos maladies. Regardez, David fait référence à deux choses. Toutes nos iniquités, c'est des choses que nous ne sommes pas capables de voir. La partie spirituelle. Et bien, il dit, qui guérit toutes nos maladies, c'est la partie physique. Ça veut dire que bon Dieu est responsable de tout être, de tout sorier et de tout sorier à disposition. 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guérison, bon Dieu pourra le faire miracle, bon Dieu pourra le délivrer, et bon Dieu pourra le faire des choses extraordinaires que nous-mêmes nous pas capables d'exprimer ni comprendre, mais bon Dieu 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
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Chasser des démons, guérir malades, prier avec les gens qui ont un problème, et établir aussi la vie dans chaque monde qu'on ouais, par comportement, par façon.
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C'est-à-dire, si vous avez 5 dollars en main, et que vous avez un problème, c'est pas pour chiter dans un restaurant, manger tout 5 dollars, mais cependant, balle au moins là-dedans. 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L'en parle de partage. 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Ni pour lui, ni pour Pierre aussi. Les nous garder l'amour. 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Qui aime faire 10 minutes de méditation avec texte ensemble avec vous, dans Matthieu chapitre 11, le verset 25, il dit, en ce temps-là, Jésus-Christ prit la parole et dit, je te loue Père, Seigneur du ciel et de la terre, de ce que tu as caché ces choses aux sages et aux intelligents, et de ce que tu les as révélées aux enfants. Oui Père, je te loue parce que tu l'as voulu ainsi. Toutes choses m'ont été données par mon Père, et personne ne connaît le Fils si ce n'est le Père. Personne non plus ne connaît le Père si ce n'est le Fils et celui à qui le Fils veut le révéler. Venez à moi, vous tous qui êtes fatigués et chargés, et je vous donnerai du repos. Prenez mon joug sur vous et recevez mes instructions, car je suis doux et humble de cœur, et vous trouverez du repos pour vos âmes, car mon joug est doux et mon fardeau est léger. Donc, dans les 10 minutes, dans les 10 prochaines minutes et moins, que je ne vais pas aller ensemble avec vous, là, je vais résumer le texte. 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